0: Bon, j'ai une idée.
1: Ah oui.
0: Ouais.
2: C'est ça.
0: Et, tu vois, ça, il y en a beaucoup. Oui.
2: On a le mec que tu croises depuis 4 ans au travail et qui te dit jamais bonjour. Et qui, ou qui te répond pas quand toi tu lui dis bonjour.
3: C'est horrible ça.
0: Moi
4: je peux pas, je dis bonjour à tout le monde.
2: C'est mais il y en a, tu
0: nous
2: sais
0: aussi,
2: pas pourquoi.
0: On est comme ça dans cette équipe, on dit bonjour à tout le monde. Alors moi mon problème.
2: C'est la politesse
0: c'est...
2: déjà, sois poli.
0: Je vais être très transparent avec vous, je retiens pas tous les prénoms.
1: Mais oui, bien sûr.
0: Je fais attention à dire bonjour à tout le monde. Après, on n'est pas, pas censé retenir les prénoms ni les dates de naissance. Je n'ouvrais pas un compte Facebook copain d'avant avec tout le monde, mais au moins dire bonjour,
1: c'est
0: important.
1: Vrai,
3: comment il s'appelle lui?
0: Thibaut.

0: personne au travail qui a un comportement de connard, c'est la personne qui a toujours quelque chose à redire. Exemple, tu vas ouvrir la fenêtre, tu dis à tout le monde, je vous préviens, je vais aérer un peu la pièce. Et t'as cette personne qui fait, oh ben non, il fait un peu frisquette là, faut refermer quand même.
1: Oh. Ah oui, ça m'est arrivé il y a pas longtemps. Ouais.
0: Tu dis, ah ben je reviens, je vais prendre ma pause clope. Et la personne, elle va soupirer très fort.
2: Tu ferais mieux d'arrêter de fumer, parce que c'est pas vraiment pour toi de fumer. Parce que tu reviens, tu sens le cendrier. Ah bah voilà, il y a une odeur.
1: On avait une Josiane un peu comme ça dans les bureaux.
3: Je t'ai pas lui dire, bah, fumer une clope, ça te fera du bien peut-être.
2: Et numéro 1.
0: Et le numéro 1, c'est celui qui commence systématiquement tous ses

0: et c'est celui qui commence systématiquement tous ses emails par sauf erreur de ma part.
1: Ah là là là là.
0: Tous ces emails commencent derrière, par sauf erreur de ma part.
1: C'est que ça celui-là, ça va être une putasserie derrière.
0: Voilà. Celui-là, ouais. Vous pouvez le cataloguer, ouais. Le tamponner.
2: C'est vrai que c'est sauf erreur de ma part, bon anniversaire, tu le reçois jamais. Non.
3: Merci ma petite Sophie. Et c'est vrai que dans tout ce que tu as dit, il n'y a rien
0: mais
3: de
0: pire. Mais on n'est pas, non,
3: c'est vrai.
0: Non,
3: c'est vrai.
0: Ni de toi, ni de Corentin, de personne là.
3: C'est vrai, c'est vrai.
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4: Hier, nous sommes tombés sur un reportage à la télé sur M6, un reportage sur les Français au supermarché. Alors, les gens font attention, c'est normal. Mais je vais quand même vous présenter cette dame qui fait ses courses, elle s'appelle Alison. Alors, quand tu fais trop attention, tu sais, tu passes de économe, tu peux basculer très vite à radin.
5: Radin, ouais.
4: Elle fait ses courses, Alison. Elle a 26 ans, faire les courses en essayant de dépenser le moins possible. Première étape, passer en revue les rayons pour faire la chasse aux fameux coupons de réduction.
6: Là là. J'en prends une dizaine à chaque fois. Parce que quand il y a un bon produit et que la date de validité va loin, bah ça me laisse le temps d'en racheter plusieurs fois si on aime.
4: Ah oui.
6: Puis de faire des échanges avec les copines aussi.
5: Ouais.
7: Alison est une radine très organisée. Au supermarché, elle garde toujours sur elle un classeur à bons d'achat.
6: Chaque intercalaire, en fait, correspond à un mois de l'année. Janvier, février, mars, avril, ainsi de suite. Et je les classe pour pas qu'ils se périment.
8: Là, ça va loin, là.
4: Elle, tu souhaites pas être derrière elle à la caisse.
9: Mais elle travaille pas, c'est pas possible.
4: Quand elle te sort le classeur, alors, janvier, et toi, t'es derrière, elle fait, excusez-moi, hein, je vais faire... Ça va être long. Alors, Alison, elle s'est fixé une règle. N'acheter que des produits en promo. Elle ne prend pas les coupons papier. Sur son portable également, elle a les applis qui donnent accès aux réductions.
6: Bah là, je cherche le produit parce qu'il y a 30 centimes pour une offre découverte. Et là, j'ai encore plus 30 centimes sur le produit. Je le scanne directement. Voilà, produit valable.
7: Sur cette préparation pour gâteau vendue 1,19€, Alison va économiser 60 centimes. Et pour être sûre de ne rater aucune réduction, elle scanne tous les produits qu'elle achète.
4: Alors, après, c'est elle qui a raison.
10: Mais oui.
4: C'est juste qu'il faut avoir le temps de le faire et que tu peux pas faire ça quand t'as deux gamins qui braillent dans le caddie. Voilà, mais c'est elle qui a raison.
8: T'imagines sur un an de course à 2000€, j'en sais rien, c'est la moitié.
4: Est-ce que vous savez ce que c'est son truc préféré?
5: Ouais, non.
4: Le fameux satisfait ou
11: remboursé.
7: Sur ce type de produit, Alison n'est jamais satisfaite.
4: Évidemment.
7: Et toujours remboursée.
4: Évidemment.
6: On dit que voilà, soit la pâte était trop épaisse, il n'y avait pas assez de fromage, machin. Oui. Du coup, la pizza ce soir, elle va être gratuite.
4: Nickel. Ce soir, c'est pizza gratos parce que je vous le dis tout de suite, elle va pas être bonne. C'est tout.
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2: Notre invité du jour va parler barbecue. Pourquoi ? Parce que ça y est, les bouchers ont commencé à mettre les saucisses à tous les parfums. Vous avez vu que maintenant, les saucisses, il y a des saucisses à tout.
3: Aux herbes, ouais.
2: À tout. Avant, t'avais saucisses, chipots, saucisses aux herbes.
4: Exactement.
2: Mais aujourd'hui, fromage, saucisses gorgonzola, roquefort, t'as tout.
4: Mais je suis pas fan.
2: J'adore ça, moi. J'en prends plein, je les teste. J'adore ça.
4: Chipots.
2: Saucisses, piment d'Espelette et tout. J'adore ça.
5: J'ai retenté la Toulouse, là. C'est celle qui est en rond, là. Que tu mets sur le barbecue.
2: Bon. Nutella. Notre invité, c'est qui, alors celui qui s'y connaît?
6: C'est Francis Cabrel, forcément. Bonjour, Francis. Comment ça va aujourd'hui?
7: Bonjour à tous. Vous m'entendez?
6: Bah oui, on vous entend, mais parlez un petit peu plus fort.
7: Viens ici à Stafford. On entend parfois le cri des cigales qui chantent.
6: Un peu fort.
7: Et qui chantent eux juste.
6: Oui.
7: Attendez, je vais leur demander d'arrêter. Cigales, laissez-moi passer. Je sais qu'à Paris, vous avez vu, ça s'arrête.
6: Oh, c'est fou.

0: du poulet ou des riz, travers de porc, mais surtout un cubi. Après, sur le gris, tu mets du poulet, de lait à cuire. Tu peux mettre également le pilon.
1: Ah ouais,
0: tu peux mettre également le fion du poulet, ça se mange. Tu peux mettre les solives.
2: Ouais.
0: Tu peux mettre le cou, tu peux mettre les joues.
2: Tu prends note, hein, Pietro.
0: Ouais, tu peux mettre le bec, tu peux mettre les papates du poulet. Ça grignote, mais tu peux tout mettre ce que tu veux.
3: Oh, les pattes.
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0: C'est quoi cette passion débile?
1: Il y a des couples qui doivent se faire chier, il y a des gens qui aiment bien, comme ça, créer un conflit, créer des...
2: Vous allez penser que j'exagère, mais... N'est-ce pas quelque chose d'un petit peu féminin?
1: Je pense que c'est des hommes qui auraient répondu.
3: Est-ce que c'est pas le truc de notre chérie qui est la tête dans le café et elle se dit c'est beaucoup trop calme ce matin. Et tu vois, elle va dire en fait t'étais où hier soir? Et puis toi tu sais que tu vas répondre à un truc et voilà, et c'est parti.
0: C'est qui cette Sophie là?
3: Voilà. Ouais. Et c'est parti.
4: Votre Sophie.
1: En deux, on a faire du sport en couple ou essayer s'inscrire ensemble, y aller ensemble deux fois, peut-être t'en reparler 6 mois après.
0: Parenthèse, hier après-midi, tu as écrit toute vélo au sport avec ta belle-fille.
3: Ouais. Bah, elle a pas voulu y aller. Donc, j'avais fait pour l'emmener, elle a pas voulu y aller.
0: Elle s'est vénervée là.
3: Qu'est-ce qu'il y a?
5: Alors, par contre, le rendez-vous était à 15h, tu m'appelles à 14h59. Victor, on va peut-être pas y aller.
4: Déjà, c'est pas tard, bien 15h, ça. Émission
3: 15h30, donc ça m'a saoulé. J'ai pas rendez-vous, je vais pas finir ma journée, ça m'a saoulé.
1: Et en un des activités de couple, c'est regarder une série sans vraiment la regarder. Il y en a un qui est sur son téléphone, l'autre qui pose plein de questions sur la série. En fait, c'est juste le fait d'être ensemble.
3: Oui, mais c'est vrai. C'est chiant, ça. Ce qui est très agaçant, c'est quand tu regardes la série et que la personne à côté de toi, peu importe, hein, homme ou femme, t'as dit, je choisis la série, tu choisis la série, vous avez mis 1 heure à choisir la série, tu mets la série en route, puis tu vois que son regard, c'est, elle regarde en l'air.
1: Elle regarde le téléphone.
3: Elle regarde le truc. Et tu sais très bien qu'au bout d'un moment, elle va te faire, je comprends rien.
4: J'ai pas suivi.
3: Peut-être parce que t'as pas regardé, qu'est-ce que t'en penses?
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0: On n'a pas pris de risque sur la fin, t'as vu? On est quasiment sûr. Je t'embrasse fort, je te souhaite une belle journée, ma belle, et embrasse ta chérie. Bisous, bisous.
1: Merci à vous de m'avoir appelé. Je suis surprise, là, quand même. Je suis super contente en même temps.
0: Allez, oui, bisous, quoi. Bisous, je t'embrasse. Bisous, allez, on retourne au boulot. Bisous. Allez, Cathy, on y retourne, on... c'était la pause. Bisous.
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0: Ah oui, ensuite, ensuite, Cyril, pour garder le rythme et la bonne humeur, ils se font livrer un big bag de drogue grâce à Point P qui est juste en face.
1: Non, mais sans déconner, Michel, mais t'as craqué, frérot. Là, tu t'es cru chez ta mère ou quoi? Mais sans déconner, tu peux pas dire des trucs comme ça, frérot.
0: Enfin, à un moment, Cyril, faut bien appâter l'auditeur et raconter des histoires folles. Tu te doutes bien que si je dis que il mange des skis et le cul d'un bout de pain tous les matins, ça fait moins rêver.
1: C'est pas faux. Vu comme ça, c'est vrai, Michel. Hein, mais bon, quand même, mollo.
0: Ah, donc, c'est mieux de dire que Pietre et Corentin défouraillaient du casse-dalle tous les matins, que Stouff déglingue du fromage et que Vito suce des bananes.

0: On apprend dans un sondage que 70% des interrogés aiment tirer la chevelure de leur partenaire pendant l'acte.
1: Ah ouais.
0: Ça, c'est un truc.
2: C'est un truc de mec, ça, non?
0: Alors, il faut bien demander quand même avant.
3: Hein. Oui, oui. Mmh. C'est une perruque. Eh merde, c'était.
0: Non, mais même, parce que ça peut être un acte de jeu dans un couple. Mais faut être sûr que la personne en face, elle aime bien.
1: Bah oui. Bah, ça va être une petite fois, petit à petit, tu t'arraches pas d'un seul coup.
0: Faut être sûr que la personne en est. C'est-à-dire, si Nat, elle avait envie de faire ça avec moi en plein état fougueux, elle peut chercher longtemps. Tu vois ce que je veux dire?
2: Ah non, puis quand t'as les cheveux pas épais, qui commencent à tomber avec

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2: Hier, il y avait un match de foot. C'était là. Alors, faites-moi un résumé du football hier pour ceux qui ont raté ou qui sont pas
3: très
2: foot.
3: Je pense que c'est un des plus beaux matchs de ces 10 dernières années qu'on a vu.
4: Ah, à ce point-là, 10 dernières années.
3: Bah, en fait, là, c'est deux équipes qui ont un niveau. Là, c'était la finale. C'est ce qui aurait dû être la finale, en fait.
4: D'accord. Ouais.
3: Et donc, voilà, Paris, 5-4, on a gagné. Ouais. On est monté jusqu'à 3 buts d'avance. On avait 5-2. Et puis,
2: moi, j'ai cru.
3: Au dernier moment, un petit coup de physique en moins. Là,
2: à un moment donné,
3: il se blesse et tout.
2: J'ai jeté un petit coup d'œil. Je vais être honnête avec vous, j'avais un petit dîner de famille hier soir, donc j'ai pas.

0: observation.
1: Et la suite.
0: Je vais acheter le maillot du PSG pour faire croire à la jeune génération que j'étais encore à Paris quand ils ont gagné.
1: Merci mon Kylian, merci.
0: Est-ce que vous avez des mouchoirs, s'il vous plaît?
1: Oui, j'en ai plein, justement.
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0: Peut-être que je fuis les problèmes.
1: Non.
2: Sans déconner.
1: Non.
2: C'est pas vrai.
1: Corentin.
3: Moi, faut que je prenne les choses plus à cœur. Je suis pas assez susceptible. faut que je travaille dessus.
1: C'est bien ça. C'est bien de s'en rendre compte.
3: Ouais.
1: Vito.
4: Moi, trop perfectionniste.
1: Ouais, bien sûr.
3: Le fameux. Trop beau, trop merveilleux.
1: Pierre, qui est en ligne avec toi, il habite où, Pierre?
5: Bonjour tout le monde.
1: Salut mon petit Pierre. Que ce serait quoi, toi, si tu devais gober un...
5: Bonifacio.
1: La Bonifacio. Bonifacio. Très beau, Bonifacio. Voilà.
3: Ah, oui.
1: Très bien. Avec, s'il n'y a pas le B52 moi, là-bas l'été, là, qui fait la fête,
5: oui,
1: là?
5: C'est ça. Tu connais bien, Koé. Tu viens souvent.
1: Ah, j'aime bien. La Corse, c'est toujours incroyable l'été. Bon, même hors saison, d'ailleurs. Même là, c'est le plus agréable.
5: Oui, c'est clair.
1: Bon, Pierre, je t'écoute. Le défaut, tu

0: Incroyable été. Bon, même hors saison d'ailleurs. Même là où c'est le plus agréable.
1: Oui, c'est clair.
0: Bon, Pierre, je t'écoute. Le défaut, tu ferais quoi?
1: Ben, moi, j'ai tellement pas de mémoire que j'ai mis le planning de ma meuf en fond d'écran et j'arrive encore à oublier.
2: Ouais, je suis un peu comme ça aussi.
1: Donc ça, c'est pas mal du tout.
0: T'as pas de mémoire? T'es du genre à... Ouais, t'es, ouais, t'es que je suis comme toi. Hein. Moi, si...
1: Bah, c'est parce que, ouais, on a mis le cerveau et on réfléchit à autre chose.
0: Voilà,
1: et...
0: ouais, ça, c'est ce qu'on se dit pour se rassurer, mais c'est souvent quand on en a pas. Hein. Mais ça. Honnêtement, moi, je suis du genre... Nat, elle me démonte des fois parce que j'oublie, je devais un rendez-vous à 15h, je l'oublie, je suis machin, c'est une catastrophe. Je suis une catastrophe terrible.
3: C'est vrai qu'on t'entend souvent faire...
0: Ah, putain, et voilà, bisous mon Pierre, je t'embrasse. Salut, embrasse tout le monde encore. Johan, ça va Johan?
4: Salut Koï.
0: Salut mon Johan, je t'écoute. Quel défaut tu voudrais enlever?
4: Alors moi c'est un peu comme Jean Bidou, c'est pas d'être limité mais c'est de grignoter beaucoup.
5: Le grignotage. La gourmandise.
0: Le grignotage, moi c'est le truc que j'ai dû enlever, c'est le plus dur à enlever le grignotage. C'est cette habitude que tu prends, t'ouvres un placard, clac, un morceau de truc,
5: mais
0: tu
5: vois
0: un truc, clac.
5: Je vois très bien.
0: Moi, tout mène à ma bouche. Ouais, c'est un délire.
2: Ouais, ouais. Et moi, par contre, c'est bizarre. Il y a qu'ici que je fais ça. Chez moi, je ne grignote pas chez moi. Il y a qu'ici.
0: D'accord.
2: Pas pourquoi.
0: Merci, mon Pietro. Je t'embrasse, mon Johan. Vite, on a le temps pour Jennifer ou pas? Ou Jennifer, c'est autre chose. Jennifer, tu t'enlèverais quoi comme défaut? Ah, on est Émilie, pardon. Émilie, t'enlèverais quoi, Émilie?
6: Oui, coucou l'équipe.
0: Coucou.
6: Alors, moi, je n'ai pas de répartie. Et je trouve ce qu'il faut. Ce qu'il faut répondre une heure après.
0: Ah, ça c'est énorme. C'est quand t'es rentré dans ta voiture, je fais ah, mais voilà, j'aurais dû lui dire ça. Et tu sais, tu te refais la scène.
2: Pas
0: pire que vous. Boum. Ouais, sauf que ça arrive trop tard. Ouais, ça arrive à tout le monde. Ça. Bisous, Émilie. Bisous, je t'embrasse.
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0: Alors, il paraît qu'il y a des gens qui veulent nous féliciter pour les, déjà les 1 an qu'on a passé sur Europe 2. On a qui, Stouff ? Dans la villa ?
1: Ah oui, pardon, Jean-Pierre, qui était avec nous.
0: C'est que là, elle m'a regardé, genre, qui êtes-vous ? Pardon, à quel moment
2: je... sur les gens,
1: j'étais, non, j'étais en train de mélanger plusieurs séquences. On a Jean-Pierre Foucault qui est avec nous. Bonjour Jean-Pierre.
3: Bonjour à tous. Vous allez bien ?
4: Est-ce que votre AVC va mieux ?
1: Je vais bien.
3: Eh bien, comment allez-vous, les amis ?
1: Bien, ça va. Et vous ?
3: C'est la fête aujourd'hui, des anniversaires d'abord. Celui de Coé et celui de l'émission, parce que ça fait deux trucs cool. Et ça nous fait une belle paire de coules. Bon anniversaire à vous deux pour fêter ça. Je rentre tout de suite. À qui veut gagner les miens ? C'est la question qui arrive. Soyez concentrés.
1: Oui.
3: Si l'émission qui fête ses 1 an sur Europe 2 Pop Radio aujourd'hui n'avait pas fonctionné en faisant de mauvaises audiences, qu'est-ce qui aurait ouvert à la place du studio?
1: Ah oui.
3: On a réponse parlé. A, une crêperie.
5: Ouais.
3: Des bonnes crêpes, mamam.
5: Mamam.
3: Un centre pour remettre les petits délinquants dans le droit chemin qui s'appellerait la Coé du Nord. Un bar avec Corentin qui chaque matin dira au comptoir
6: Je vais pas encore rentrer.
3: Ou une usine à gaz après avoir récolté toutes les flatulences de piètre émis à l'étage numéro 5.
1: Voilà. C'est facile. On en a souvent parlé, donc je vais répondre la A. Et c'est mon dernier mot, Jean-Pierre.
3: Le suspense est terrible, tellement insoutenable que même les boss de la radio à la Panthère en ont stoppé leur message de bon anniversaire à Coco. Est-ce la bonne réponse ? C'est la bonne réponse.

0: La danse, un chiffre qui fait froid dans le dos. 78% des Français pensent savoir danser, alors que 92% d'entre eux ressemblent à un GPS en train de recalculer. Mariage, soirée, fête de village, quand la musique démarre, la dignité s'arrête. Entre l'oncle qui fait du moonwalk en chaussures orthopédiques et la cousine qui twerk comme une imprimante en fin de vie, la piste de danse devient une zone de non-droit. Pourquoi les Français dansent-ils comme s'ils essayaient d'éteindre un feu invisible? Qui leur a dit que lever les bras suffisait à créer un rythme? Et surtout, pourquoi personne ne les arrête? Témoignages, images choc et analyses d'experts qui ont préféré rester anonymes pour des raisons évidentes. La danse française, un patrimoine qu'on aurait peut-être dû laisser au grenier, c'est ce week-end sur C'est Star.
1: Évidemment, mais en danse.
2: C'est sur C'est Star?
1: Ah oui, ouais. C'est sur C'est Star. Ouais, tout est sur C'est Star. Ouais, en danse, attention aux prises d'otages. Alors ça.
0: Une série de braquages étonnants vise les fêtes privées partout dans le pays.
1: C'est vrai.
0: Mariage, anniversaire, baptême. Des groupes organisés débarquent avec un objectif clair: que tout le monde danse le coup d'ouro.
1: Ah oui.
0: Refus impossible, négociation inutile. Pourquoi cette danse et pourquoi personne n'est prêt à la danser? 90 enquêtes. Quand les gens se mettent la pression pour ne pas rater un pas de coup d'euro.
1: C'est vrai,
2: parce que c'est ce trop dur.
0: Sur C'est Star.
1: Sur C'est Star, évidemment. Et on va terminer avec le magnifique portrait de la semaine.
0: Dans le portrait de la semaine. Il s'appelle Julien, 42 ans, père de famille et survivant des spectacles de fin d'année scolaire.
1: Oh là.
0: Chaque mois de juin, il affronte la même épreuve, une chorégraphie approximative, 28 enfants déguisés en étoiles, en lutins ou en concept abstrait et une sono qui grésille. Il répète pendant 2 mois, ils oublient tout en 3 secondes. Sur scène, des mouvements vrai. Imprévisibles entre danse contemporaine et appel à l'aide.
1: C'est vrai.
2: C'est tellement ça.
0: Je vais le vivre bientôt. Son fils fait le robot depuis 2019. Personne ne lui a dit que c'était pas le thème. Dans la salle, des parents

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2: Champion du monde de l'actu, la première championne est une américaine. Cette histoire est fabuleuse. Elle roulait tranquille dans son énorme pick-up américain. Vous savez, les énormes pick-up, c'est les trucs avec la benne à l'arrière. C'est qui sert à rien.
3: Le truc qui se fait du 40 litres au 100.
2: Voilà. Et à cause de la hauteur de son capot, elle n'a pas vu une Lamborghini Huracan, c'est-à-dire la Lamborghini basse, très basse, qui arrivait en face d'elle au ralenti.
3: Ouais.
2: Du coup, elle est montée dessus et elle est passée de l'autre côté.
3: Mais non.
2: Et elle s'est arrêtée parce qu'elle a eu l'impression qu'elle passait sur un dodan.
4: C'est
5: ce que j'allais dire. Bizarre ce
4: dodan. À quel moment ça m'aperçoit pas.
3: Il est haut quand même.
4: Et il a fait du tut en plus.
6: Tu fais pas le voir.
2: Si tu fais pas attention et que tu regardes devant toi et qu'elle t'a pas. Tu peux pas le voir.
3: Attends, fais voir, je vais faire une marche arrière pour vérifier.
2: Alors, je voudrais quand même dire qu'il n'y a pas eu de blessé.
4: D'accord.
2: Le conducteur de la Lamborghini a pu rentrer chez lui en fax. C'est assez rare. Mais pouvoir faxer quelqu'un, c'est pas évident. Deuxième championne, Maëva Guénam, qui nous vend son nouveau mini parfum pour la modique somme de 34,90€ avec un slogan.
7: Ouais.
2: Moi, j'ai pas l'argent dans le cœur. Bon, déjà, ce slogan, je ne le comprends pas.
7: Ouais, bon, ouais.
2: Moi, j'ai pas l'argent dans le cœur. C'est le slogan du parfum. Alors, l'enquête a été faite sur le parfum en question qu'elle vend, je rappelle, 34,90€.
7: Bah oui.
2: C'est pas cher, surtout que le même sur AliExpress se vend 80 centimes.
3: Ah.
2: Donc.
6: Mais non.
2: Une marge exceptionnelle.
3: C'est pas mal quand même. C'est du x 30 et
8: quelques. Ouais, mais il y a des frais.
6: Non, mais ça fait 20 ans qu'on leur dit d'arrêter de faire les cons avec ça.
4: Il y a le parfum, quoi, 80 centimes. Ouais. Attends.
2: Il y a des frais. Il y a des frais. Oui, elle n'a pas l'argent dans le cœur, mais il faut quand même payer le silicone qui est autour. Et enfin, les champions du jour. C'est un homme qui a siphonné pas moins de 500 litres de gasoil. Et j'embrasse les chauffeurs routiers parce que les vols d'essence, c'est de plus en plus.
6: Là, oui.
2: De deux camions garés sur une aire de repos en Seine-Maritime, donc en France, la semaine dernière. Alors, jusque-là, bon, pas de quoi avoir le statut de champion. Sauf que pendant qu'il siphonnait, il s'est fait voler sa propre camionnette. Alors, il a bien tenté d'appeler un copain pour venir le chercher, mais la police est arrivée avant. Et c'est vrai qu'une fois qu'il a siphonné,

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1: Voici le Uber Eats Machine. Allez, on fait vite. Le Uber Eats Machine cette semaine. Alors, c'est ce que vous avez commandé. Peut-être que c'est ce que vous avez fait venir pendant le match de foot hier soir. Garni de viande. C'est une tarte circulaire au bord légèrement relevé. Il y a de la volaille, il y a d'autres choses. C'est dans le classement. C'est pour la première fois.
2: Ah,
1: la tour.

0: Oh. Ça passera mieux comme ça.
1: Si, pas con, je vais mettre du ketchup.
2: Faut les enfants, des fois. Oh, surprise de cette semaine, sixième place. Truc de vieux, tout le temps proposé à la machine à café. Le.
3: Peut-être.

0: podium. On retrouve un plat qui plaît à tout le monde. Attention, évidemment, vous le mettez avec ce que vous voulez, les macaronis.
1: À la bolo, au pesto ou carbonara, quatre fromages gratinés au fond d'un petit plat, avec la truffe, du poulet, des chipolatas.
2: Comment
1: les macaronis.
3: Avec coquillettes, ça marchait pas?
0: Non. Et première place, une pizza que tout le monde adore, même si parfois elle pue très très fort, la fameuse pizza quatre fromages. Quand

0: lance une discussion.
1: C'est ta raison. Il y a peut-être des gens la machine à café. Tu sais, tu vas arriver ce matin, ils vont dire je savais que c'était la journée internationale du jazz.
2: Attends, c'est un truc de fou. Je me suis mis à la trompette hier.
1: Moi, je le vois bien, ça. Au boulodrome de Montargis. Ah, les mecs qui vont arriver. Dis donc, tu sais quoi, René? C'est la journée internationale du jazz, c'est pas vrai.
0: Quoi? Ça revient?
1: Bah, justement, est-ce que tu sais ce que c'est qu'un swing?
0: Un swing.
1: On frime à la machine à café, c'est quoi un swing?
0: C'est au golf, ça, non?
3: Non, ah, c'est ce que dit ma chérie quand elle se baisse. Hey, tu fais gaffe, on voit ton swing!
1: C'est une rythmique tape typique du jazz, avec des petites cloches inégales, il paraît.
4: Oh là,
1: qu'est-ce que le scat?
0: Ah, quelque chose de pas très propre.
4: C'est le. Ouais, c'est un truc avec les ténèbres, ça.
2: 1, 2, 3.
1: Comment?
4: 1, 2, 3, scat.
1: Mais non, le scat, à la base, ça a été. Il y en a un qui a été très populaire, qui a un peu popularisé le scat. Ah, c'était ça. Le scat, c'est tu fais un truc avec la bouche en fait. Bon, c'est pas que ça, hein, mais oui, c'est ça. Qu'est-ce que le growl?
5: C'est la natation.
4: Ouais.
5: Il y a le dos, la brasse, le papillon et le growl.
1: Quand tu nages mal, tu fais du growl.
5: C'est les gros qui font du growl. Ils font du growl.
2: C'est ce que je fais, bah, c'est génial.
5: Et ça fait plaf, plaf, plaf, plaf. Ça éclabousse beaucoup.
1: Mais non, c'est un effet sonore râpeux que tu fais avec des cuivres.
4: Ah, oh là.
1: Et enfin, le camping. Putain, il y en a des trucs en jazz. Le camping.
0: Le 1, le 2.
1: Camping 3, c'est, il est pas mal.
2: On n'attend pas Patrick.
1: Il y a Miss Camping. Le camping, c'est un accompagnement rythmique et harmonique. Voilà, j'ai rien compris à ce que je vous ai donné, mais au moins, vous connaîtrez les mots.
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3: Bonjour à tous. Cette fois, la vague de chaleur est bel et bien terminée. Les températures vont chuter ce jeudi dans le quart sud-est où des averses orageuses sont au programme. Je vous détaille tout ça dans deux minutes. 7300 morts en excès recensés lors des vagues de chaleur de l'été. C'est le nouveau bilan provisoire de Santé publique France. Une surmortalité essentiellement due aux températures élevées et qui devrait s'alourdir en très grande majorité des personnes de plus de

0: Jamais de la vie. Ok, super.
1: Bien.
2: On aurait dû dire qu'on ne se séparera jamais.
3: Ah, non.
4: Et voilà.
2: C'est vrai que t'as imaginé qu'on se séparait, tu veux qu'on se sépare?
3: Oh là là.
0: Non, pas du tout.
5: Pourtant, c'était bien tenté.
3: Oui, parce que parce qu'il avait retenu la leçon d'avant, mais il n'y a plus personne dans mon passé. Et non. Oh là là, la question piège. Bon, allez, attention. Là, ça y est. Là, il s'est fait avoir deux fois. On va terminer avec une dernière question, les gars. C'est la troisième. Hein. Jamais 203, comme on dit, on y va.
2: Si une fille te dit que tu sens bon, réponds quoi?
0: Merci.
2: Comment ça se fait que la fille était aussi proche de toi pour pouvoir te sentir et te complimenter sur ton parfum?
0: Des parfums qui sentent vraiment très bons et tu peux sentir de loin tellement c'est un calibre de fou.
2: C'est-à-dire que la meuf t'a assez approché pour pouvoir sentir ton parfum.
5: Explication.
2: Tu peux partir.
3: C'est
4: bon.
3: Allez,
4: dégage, dégage, dégage.
3: Vous savez quoi?
6: Le pauvre.
3: Il avait fait trois mauvaises réponses.
0: Ouais.
3: C'est dommage parce que encore une mauvaise réponse.
0: Ouais.
3: Et il faisait quoi? Il faisait le ah ouais ouais ouais le 4 à la suite.
4: Ah oui.
3: Ah oui.
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1: L'affaire est terrible. Alexis Burlot, patron du séchoir de Bugey, dans l'Ain, reçoit un mail fâcheux. Il devait, dans sa glacière, participer au championnat de France.

0: Bien, alors, qu'est-ce qui s'est passé avec ces... Qu'est-ce qui s'est passé? Il est où ce colis avec les 46 saucissons? Il est où?
1: Eh ben justement, on vient de le recevoir à nouveau.
0: Ah on... Bonne nouvelle.
1: On le remet en lice, on va faire un petit jeu concours là sur notre page Facebook.
2: Bah, du coup...
0: Et alors, votre chérie, donc c'est ça qui est drôle, c'est que vous apprenez à 6h45 du matin que les 46 saucissons, le colis n'est pas là.
3: A disparu.
0: Donc, qu'est-ce qui fait votre chérie, alors?
1: On se réveille tous un peu en panique. On regarde les trains pour aller à Paris. On se pose des questions. Est-ce qu'on fait l'aller-retour? Donc, je lui dis, bah oui, faut pas... On est qualifié pour la finale, donc
0: ah oui.
1: Faut...
0: Ah oui.
1: Et quoi? Et donc voilà, je regarde les trains pendant que lui, je réserve les trains pendant que lui, il va repréparer la, de nouveau la commande.
0: Parce il recollectionne ses saucissons, il reprend ses saucissons, il tâtonne, il prend le meilleur.
3: Bah oui,
0: évidemment.
1: C'est ça, et puis voilà, donc il fait un peu ça dans l'urgence. Et puis après, il part du coup à Paris avec un de nos super potes, Stéphane. Ils avaient prévu déjà de passer la journée ensemble pour un repas de remerciement dans les côtes rôties.
0: On sait vivre hein, chez vous hein, quand même. Hein. en buvant que de l'eau, bien sûr. Oui, parce que l'abus d'alcool est dangereux pour la santé, hein, on est d'accord.
1: Voilà, ouais, c'est toujours pour accompagner le saucisson.
0: Bien sûr, bien sûr, bien sûr. Et il a gagné. Il est devenu, donc son saucisson, votre saucisson, est devenu champion de France.
1: C'est bien ça, ouais.
3: Je crois que c'est le truffe pistache.
2: Truffe pistache.
3: Voilà.
0: Truffe pistache.
2: Je vois là, il est
0: bravo. Pour la truffe, pour la pistache, pour la France.
2: Oh,
0: alors, ce petit truffe pistache, faites-moi rêver, il est comment?
2: Il est beau.
1: Alors là, je vous laisse parler à Alexis directement.
0: Ah, il est là. Alexis, il a envoyé la, il a chauffeuse de salle, il arrive derrière.
4: Moi, j'ai entendu, il disait
0: non. Il arrive comme David Guetta, tu sais, il y a la première partie, d'après il arrive quand c'est chaud. Comment ça va, Alexis?

0: Alors, bah, écoute, tu sais quoi, on va aller se faire un rendez-vous à Cotrotti là avec tes amis.
1: Voilà, on va venir. Hein.
0: Puis on va discuter. Alors moi j'adore. Moi je suis un bon vivant. Vous le savez,
1: tu sais, voilà, un peu de vin, un verre de vin, du saucisson comme ça, un bout de pain, un bout de vin là.
0: Et comment on sait qu'un saucisson, comment on sait s'il faut pas qu'il soit trop mou, trop dur? C'est quoi le truc?
2: Non, en fait. Ça dépend des goûts. Il y en a qui l'adorent super mou, assez tendre, donc un peu moins de sèche. Souvent, c'est des viandards, ceux qui aiment bien la viande rouge ou ça, ils aiment bien aussi le sauce un peu mou. Puis il y en a qui vont l'adorer ultra sec, il sera plus salé en fait, parce que vu qu'il aura réduit en poids, il contiendra plus de

0: Et tout le monde met la main à la pâte, ouais.
1: Et au cochon.
2: Et voilà.
1: Et pardon. Ils sont un peu concernés.
2: On peut les saluer également.
1: Bah oui.
2: Qui sont volontaires. Ils partent
1: à chaque fois.
2: On est d'accord, Alexis, hein, ce ne sont que des cochons volontaires.
0: C'est ça, ouais.
2: Bien sûr, bien sûr.
3: Ils signent avant.
2: Bisous, bisous.
4: Bisous, Alexis. 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
2: Le sondage, les Français tombent-ils amoureux grâce aux cheveux? On apprend dans un sondage que 70% des interrogés aiment tirer la chevelure de leur partenaire pendant l'acte.
3: Ah ouais.
2: Cool. Ça, c'est un truc.
4: C'est un truc de mec, ça, non?
2: Alors, il faut bien demander quand même avant.
5: Hein. Oui, oui. Mmh. C'est une perruque. Eh merde, c'était
2: non, mais même, parce que c'est

0: Santé publique France, la surmortalité atteint déjà 7300 décès depuis la fin mai, avec 236 décès en excès. Le mois dernier, la région Pays de la Loire a été la plus touchée. Les personnes de 75 ans et plus représentent près des trois quarts des victimes. Un bilan encore provisoire. Avec le retour de la pluie, les risques de feux de forêt commencent à s'éloigner, mais 5 départements restent ce jeudi en vigilance orange. Hier, 2 départs de feu à 2 km de distance seulement se sont déclarés sur la commune de Chandolas en Ardèche. 5 avions bombardiers d'eau ont été mobilisés pour appuyer le travail des pompiers au sol. Les feux ont été maîtrisés. Par ailleurs, dans les Landes, quelques 350 habitants évacués de la commune de Luglon ont été enfin autorisés hier soir à regagner leur domicile. Le feu qui a ravagé à 1700 hectares au cœur de la forêt des Landes est fixé depuis lundi, mais les opérations de sécurisation n'étaient pas encore terminées. En Belgique aussi, les habitants évacués en raison d'un incendie ont été autorisés à rentrer chez eux. Le plus important qui est connu, le pays depuis un siècle avec 3000 hectares brûlés. Les pompiers ont réussi à encercler le feu permettant de sécuriser les communes voisines. En tennis, il reste encore un Français au Masters 1000 de Cincinnati. Arthur Fils, classé 21e mondial, a réussi à éliminer cette nuit le 5e mondial, l'Australien Alex de Minaur. Victoire en 2-7 qui lui permet d'accéder au quart de finale. C'est fini, en revanche, pour Diane Paris, sortie par la Polonaise Iga Swiatek. L'équipe de France de basket en déplacement à Belgrade ce jeudi pour affronter ce soir la Serbie en match amical avant une nouvelle rencontre dimanche à Orléans. Deux matchs de préparation qui seront suivis par deux matchs décisifs à la fin du mois pour les éliminatoires de la Coupe du Monde 2027. C'est Victor Wembanyama qui portera le brassard de capitaine jusqu'à la fin du mois. Et puis c'est le rendez-vous de l'été dans les Ardennes. Le Cabaret Vert ouvre ses portes aujourd'hui à Charleville-Mézières pour une édition anniversaire avec un compte rond 20 ans déjà. Jusqu'à dimanche, plus de 100 000 festivaliers sont attendus sur place. À l'affiche notamment Last Train, Feu Chatterton, Charlotte Cardin, Mickey, Gims. Il y en aura pour tous les goûts pour ce festival éco-responsable. Comptez 75€ pour le pass à la journée. Il reste encore des places pour le Cabaret Vert.
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0: essayer, s'inscrire ensemble, y aller ensemble deux fois, peut-être t'en reparler six mois après.
1: Tiens, ton parenthèse hier, alors, hier après-midi,
2: oui,
1: t'es toute allée au sport avec ta belle-fille.
2: Ouais. Bah, elle a pas voulu y aller. Donc, j'avais fait pour l'emmener, elle a pas voulu y aller.
1: Elle s'est levée énervée là.
2: Qu'est-ce qu'il y a?
3: Alors, par contre, le rendez-vous était à 15h, tu m'appelles à 14h59. Ouais, Victor, on va peut-être pas y aller.
4: Bah, déjà, c'est pas tard, bien 15h, ça. Ils sont 15h30, donc
2: ça m'a saoulé. J'avais pas rendez-vous, vous n'allez pas finir ma journée, ça m'a saoulé.
0: Et en un des activités de couple, c'est regarder une série sans vraiment la regarder. Il y en a un qui est sur son téléphone, l'autre qui pose plein de questions sur la série. En fait, c'est juste le fait d'être ensemble.
2: Oui, mais ça, c'est vrai. C'est chiant, ce qui est très agaçant, c'est quand tu regardes la série. Et que la personne à côté de toi, peu importe, hein, homme ou femme, t'as dit je choisis la série, tu choisis la série, vous avez mis une heure à choisir la série, tu mets la série en route, puis tu vois que ça en regarde, c'est elle regarde en l'air,
0: elle regarde le téléphone,
2: regarde le truc. Et tu sais très bien qu'au bout d'un moment, elle va te faire je comprends rien.
4: J'ai pas suivi.
2: Bah oui, peut-être parce que t'as pas regardé, qu'est-ce que t'en penses?
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0: Bord et d'abord. Ensuite les chipots, d'accord, d'accord. Tu peux mettre également de la
1: pelouse. Hein, c'est incroyable. Ouais. Hein, c'est
0: tu peux mettre également, si tu veux, le bout de chorizo qui grille doucement avec la graisse qui tombe en dessous. Tu peux également mettre la saucisse aux herbes, la saucisse au roquefort.
2: C'est plus la chanson, ça.
0: Gorgonzola, tu peux tout mettre ce que tu veux sur la grille.
3: On a compris, merci Francis pour le petit tuto. Ça fait rond. On prend note avec Pietre.
1: Mais là,
3: j'ai un soir, je pense.
1: Quoi faire, là?
0: J'en ai encore d'autres, si vous voulez. J'ai d'autres conseils.
1: Ah, merci. Je note.
3: Ouais.

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0: vous courez comment? Combien de temps? On peut savoir un peu ou pas?
1: Comment? Bah, je cours avec mes jambes.
0: Oui.
1: Et toujours pas, Manu, les blagues.
0: C'est non, pas ton truc.
1: De la merde. Mm. Non, je cours avec un petit short Quechua de chez Decat.
0: Ah ouais?
1: Hop, les valseuses dans le filet du short pour les aérer.
0: Ah oui. Après,
1: on met Strava. Comment Strava?
0: Comme si, comme
1: ça. Hein.
0: Comme si, comme ça. Et un petit
1: moi, je vais courir tous les jours.
0: Je vais finir.
1: J'ai pas mal aux jambes au bord d'où j'avais pas de rime à la fin. C'est compliqué. Hein. Oula.
0: Est-ce que vous avez peut-être un petit mot, un petit mot pour les Français?
1: J'ai un mot pour les Français.
0: Ouais.
1: Courez, entraînez-vous et préparez-vous à courir vite, très vite.
0: D'accord. Oh, pourquoi
1: y a... Non, les impôts.
2: Guerre.
1: Allez, bisous.
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1: Changement d'ambiance ce jeudi dans le sud-est où le mercure va dégringoler. De violents orages sont attendus. L'Ardèche, la Drôme et l'Isère vont passer des 15 heures en vigilance orange. De forts cumuls de pluie sont attendus. Des averses de grêle. De fortes rafales de vent également. Il ne fera plus que 27 degrés à Lyon et Limoges. Encore 32 à Perpignan. Une baisse des températures généralisées. 24 à Nantes, La Rochelle et Reims. 22 à Morlaix. 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
1: Nous prenons les haters, qui étaient les petits... Je pense que le haters, il a été ou harceleur, ou harcelé à l'école.
2: À mon avis, il est plus harcelé qu'harceleur.
1: Je pense qu'il a été harcelé.
2: Il se venge. Oui. En fait, sa manière à lui de se venger, il sait qu'il risque rien. Donc
3: quand
2: il
3: tu cliques sur leur photo,
1: c'est comme les petits. Il faut toujours se méfier des petits. Mais les petits. Moi, je me suis toujours méfié dans le travail des petits. Ouais. Les petits, ils ont passé une jeunesse où on s'est foutu d'eux.
3: Ah oui.
1: Et quand ils deviennent grands et qu'ils ont du pouvoir, ils deviennent très cons, les petits. Ils deviennent teigneux. Un petit, c'est teigneux. Parce qu'il n'a pas été respecté, gamin.
2: Je me méfiais des jokers.
1: Mais c'est vrai, hein, mais c'est pas une blague, ce que je raconte. Dans ma vie, tous les gens que j'ai connus, souvent, ils te font payer ce qu'ils ont payé à l'école. Ouais. Et quand ils ont un peu de pouvoir, ils se vengent. Tous méfiés. Tous méfiés.
3: Bon, alors ça va.
1: Jamais
3: aller
1: leur tourner le dos. C'est ça. Ouais, les petits, je repars à reculons.
3: On va faire comme les infirmières avec les piqûres. Hein, ça pique au début, puis après ça passe.
1: Allez, tu sais quoi, sauf on commence par.
2: Allez, vas-y.
3: On va commencer par Vito.
1: Allez, mon Vito. Allez, vas-y. Un hater. S'il s'appelle comment? On a son nom?
3: Henri Victor.
1: Salut, Henri Victor.
4: Henri Victor, arrête-toi là, c'est bon, c'est fini.

0: C'est pour moi, pour Stouff, de la part de Guillaume.
1: Bon, c'est tu veux que je le lise ?
0: Non, j'y vais. Hein. Ça, je l'ai déjà lu 3 fois. Ouais. Ça se fait pas. Putain, la gravité, comment elle a été sévère avec elle.
2: Ah, court, efficace.
3: Alors,
2: il est violent, quoi.
3: Il y a du style. On va pas lui reprocher.
4: Il y a un certain style.
3: Dans sa haine, il y a du style.
0: Ouais. Toujours le physique, c'est.
5: Bon. Ben, dans 2 temps, quoi. Tu.
0: Je vais sur Coé ou sur Piètre ?
3: Non, vas-y, fais Piètre.
0: Ouais. Piètre. C'est de débit 7 ou 7, je sais pas comment.
2: Ouais.
0: Ce mec rime avec immaturité, la mentalité d'un gamin de 4 ans qui découvre son zizi. Avec l'âge qu'il a, franchement, j'ai envie de lui cracher dessus.
4: Oh, ça partait bien.
5: Alors, mais, c'est dommage parce qu'il aime bien ça en plus.
3: Très honnêtement, alors c'est pas totalement faux et c'est même peut-être pour ça qu'il dure. Vas-y, tu me le balances et après, il y a un pour Corentin après ?
0: Oui, il y a aussi Corentin.
3: J'irai le détendre entre les deux. Vas-y, vas-y.
0: Alors sur Facebook, Coé, message de Didier Serve.
3: Attends, je suis prêt. Vas-y, Didier.
0: Ah, mais lui.
3: Vas-y.
0: T'es sûr, j'y vais ?
3: Vas-y.
0: Bon. Il a pris un coup de vieux, le Coé, on dirait un clodo, et il a plus de dents.
5: Bon, c'est pas vrai.
2: Mais la gratuité. Mais mec, voilà. À quel moment tu dis.
0: Il est sur Facebook.
2: J'ai écrit ça. Mais sans déconner. Quoi.
0: Des gens clodo, je sais pas pourquoi il a dit ça.
3: Ça me touche quand même. Hein. Alors, c'est pas que j'ai plus de dents, j'ai toujours exactement le même nombre de dents, mais j'ai une dent cassé en dessous, que je n'ai jamais voulu remettre. Je me suis fait ça au judo, sauf que j'étais tombé sur des dentistes dans les années 80 qui étaient des génies, qui m'ont dit allez casser, on l'enlève, et une fois qu'ils l'enlèvent, ils m'ont dit oh ma merde, il n'y en a plus en dessous. Bon, voilà. on est dans une période, je ne vous cache pas, dans les années 80 où la radio n'était pas encore. Enfin, je te parle des clichés radio.
0: Oui.
3: Et donc voilà, et j'aurais
0: mais
3: pu.
0: T'as pas envie de mettre de facettes.
3: Mais j'aurais pu depuis longtemps en mettre une en bas, sauf que allez, chaque fois que les dentistes m'en ont mis, je zozote.
0: Ah oui, d'accord.
3: Donc j'ai dit écoutez, ça va, les gens me connaissent avec un trou au milieu, j'ai un trou au milieu. Je vous dis Vanessa Paradis, on lui casse pas les couilles parce qu'elle a un trou en haut.
0: Ça n'empêche pas de.
4: C'est même ce qui fait son charme.
3: Ça n'empêche pas de se pendre un truc.
4: J'ai pas dit que ça faisait le tien.
3: C'est Corentin.
0: C'est Corentin.
3: Attends. Je vais aller le masser un peu.
2: C'est physique.
3: Attends. Je vais aller...

0: C'est Corentin.
1: Attends, je vais aller le masser un peu.
2: C'est physique.
1: Attends, je vais aller détendre.
0: Je te donne le nom déjà.
2: Ça part.
1: Ouais, allez. Alors, Corentin, dis-toi, comment il s'appelle celui qui a fait le message?
0: Kevin 59.
1: Il s'appelle Kevin.
2: Kevin, déjà.
1: Allez, vas-y, allez.
0: Faudrait peut-être que la tête d'hamster arrête d'être susceptible, continue à faire tes réserves et nous les casse pas.
2: Ouais.
1: Oh là là.
2: Le hamster déjà, il va aller faire de la roue dans ton. Hein. Et puis. Mais ça commence à me casser les couilles. Allez, gros joues, les gros joues.
0: Je vous emmerde. Ah, c'est pour ça. Je comprenais pas pourquoi
1: il disait pas. Gros joues, c'est tes poils de barbe qui sont épais.
2: Ah ouais, je me suis rasé. Putain, ouais, la vache.
3: Mais c'est vrai qu'on a envie de les pincer quand même.
2: Bah, je suis mignon.
1: Bon bibi.
2: C'est mignon. C'est mignon, hamster.
0: Bon, il faut que tu fasses tes réserves.
2: Ouais, voilà. Je vais les faire, ouais.
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Bonjour, bonjour, bon réveil. 7h11, Europe 2. Avec tout ce qu'il vous faut ce matin, toute l'équipe est là. Coé sur Europe 2, 7h, 11h, tout l'été avec les meilleurs moments. Nos champions du jour qui vont arriver dans un instant après Dua Lipa et Angèle pour démarrer ce jeudi.

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2: Les champions du monde de l'actua, ils sont très forts. D'abord, un papa, quand il a appris que son petit copain de sa fille allait la demander en mariage au milieu d'un champ dans le Nevada. Il n'a pas pu s'empêcher d'intervenir parce qu'il refusait ça.
3: Ah.
2: Le futur gendre avait bien fait les choses. Il avait moissonné le champ en écrivant « Marry me, veux-tu m'épouser ?» en géant. Il a ramené sa chérie avec les yeux bandés au milieu du champ. Il avait engagé une équipe de tournage pour tout filmer avec des drones. Mais au moment où il s'est mis à genoux, il a enlevé le bandeau. Le papa a débarqué avec une énorme pancarte sur laquelle il avait écrit « Dis non !» Et un avion de publicité avec un écriteau marqué « Dis non !»
4: C'est drôle.
2: Le papa a ensuite dit qu'il avait... Bon, le père a dit qu'il avait dit ça pour la blague.
3: D'accord.
2: Et qu'il a accepté la demande de son futur gendre. Ouais. Hey, si le tonton bourré, c'est ton père, je vais te dire, ça te promet le jour du mariage.
4: Oh oui.
2: Oulala. Je vais te dire, là, ça sent...
4: Il va y avoir de la blague.
2: Le lait en portefeuille, réveillé avec le pot de chambre. Ça va rigoler. Deuxième champion, c'est un voleur de tondeuse à gazon sympa. Parce qu'au lieu d'entrer et de sortir rapidement, qu'est-ce qu'il a fait? Il a pris le temps de faire le plein de la tondeuse et de tondre toute l'herbe, comme s'il vivait là. Alors voyant ça, le propriétaire a appelé la police. C'est là que la situation a dégénéré. Parce que l'homme a tenté de s'enfuir d'abord en tirant la tondeuse derrière lui. Bon, pour une course-poursuite, c'est pas fou.
5: Oui, c'est pas fou.
2: Ah, pas, ça fait plus une pub le roi Berlin qu'autre chose. Mais il a finalement abandonné et s'est enfui en laissant toute la scène derrière lui. Il a été retrouvé plus tard et a été inculpé.
4: Bah, inculpé, il a tendu la pelouse, il était sympa.
5: Le gars.
6: Il a rien demandé en plus.
2: C'est un perfectionniste. C'est un perfectionniste. Le mec, il essaye le matos avant de le voler. Est-ce qu'on peut le blâmer?
4: Oui, c'est vrai.
2: Dans la foulée, il paraît qu'il a arraché un iPhone à un passant, mais il est resté à côté de lui le temps de voir s'il tenait encore la batterie. Vous me le volez?
6: Attends,
2: le volez pas là, non?
4: J'attends de voir si ça vaut le coup.
2: Et enfin, champion du jour, c'est un Indien qui s'est rendu lundi dans une agence bancaire. Ah, ça, c'est l'histoire la plus folle du jour.
4: Elle a tourné celle-là.
2: Écoutez-la bien. Il se rend dans une agence bancaire pour

0: Vous n'avez pas tardé à vous mettre en route. Vous êtes déjà en route. Oula, rigole pas. Bienvenue sur Europe 2 Pop Radio, il est 7h19, c'est jeudi, on est le 20 août. Et finalement, vous aimez bien bosser en août, c'est vrai que c'est plus calme au boulot. Les patrons en général sont en vacances. Ça va changer à partir de la semaine prochaine, où tout le monde va commencer à revenir petit à petit. Profitez-en bien. Du coup, ce matin, nous, on se lève avec le sourire. Coé sur Europe 2, on va retrouver l'équipe dans un instant. Il y aura aussi Offenbach. A tout de suite.
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50 habitants évacués de la commune de Luglon ont été autorisés hier soir à regagner leur domicile. Le feu qui a ravagé 1700 hectares au cœur de la forêt des Landes est fixé depuis lundi, mais les opérations de sécurisation n'étaient pas encore terminées. Une rentrée scolaire un peu moins coûteuse que l'an passé. Le panier moyen des fournitures pour les élèves qui entrent au collège s'élève à 181 € contre 211 € l'an passé, selon le baromètre annuel de la Fédération Famille de France. Forte baisse des prix des articles de sport, contrairement à ceux de la papeterie quasi stable. En tennis, il reste encore un Français au Master de Cincinnati, Arthur Fils, classé

0: Oh là là, mon Vivi. Allez, on est parti, mon Vito. Écoutez ça, là. Il va vous donner des indices. Et c'est à vous de les retrouver, Chantal et mon petit Lolo. Hein, avec mon veste de beau gosse. Allez, c'est parti, mon Vito. Hein. Vas-y.
1: Alors, je suis une big star, humoriste, devenu comédien. J'ai cartonné pendant de longues années en France, voire à l'international. Aujourd'hui, on me voit moins,
2: difficile.
1: voire plus du tout. Je m'adapte à chaque situation. Je suis remarquable.
0: Alors les potos, pensez à qui là? Vous avez entendu les indices, même chez vous, hein? Ceux qui vous avez écouté chez vous, là, n'hésitez pas. Si vous avez des petites idées, vous les envoyez. Ma petite Chanchon, elle pense à qui, ma petite Chanchon?
2: Je pense à Boudère. Sinon, je pense à The Rock. J'aime bien The Rock. Il est sexy, The Rock. Il est chaud. J'aime bien les chauds. Il me rit chaud.
0: Boudère, on va noter. Boudère, vous allez noter. On pense à Boudère. The Rock aussi. The Rock. Elle aime bien les chauves aussi, on l'a noté. Hein, chez vous aussi, vous l'avez noté, elle aime bien les chauves. Et toi, mon Laurent Ruquier, ma grosse tête, il pense à qui celui-ci, mon Laurent?
3: Eh bien, vu les indices, le humoriste, devenu comédien, cartonné à l'international, je pense à Jim Carrey.
0: Ce serait complètement ouf, imaginez. Jim Carrey ce plateau, Mazinger. Jim Carrey ou The Rock ici, ce serait complètement ouf, Carrey, imaginez là. Ouais. Vous qui nous regardez sur TF1, Jim Carrey.
2: Peut-être Boudère.
4: Ça fait chier avec
0: Boudère. Allez, on va découvrir la révélation qui est sous le petit ourson guiligui. Le petit ourson. Mais non, c'est Smaïn, les potos. C'est Smaïn. Oh, Smaïn, parrain du festival Lusigomatique dans la ville de Lusy, dans la Nièvre. Et non, c'était pas The Rock, les potos.
4: Non,
0: c'était pas Jim Carrey non plus. Ouh là, la suspense, hein, chez vous, à la télé, vous avez dû dire wow, mais imaginez, Jim Carrey, non, c'est Smaïn complètement fou. Comment ça, mon Smaïn?
4: Ça va,
0: je sais pas comment le faire, Smaïn. Ma Chantal, est-ce qu'elle est contente, ma Chantal, de voir Smaïn?
2: Je ne connais pas, moi, je voulais Boudère.
0: Eh non, c'est pas Boudère, ma Chantal, c'est Smaïn. Laurent, qu'est-ce qu'il en pense, mon Lolo? C'est Smaïn, tu le fais, hein?
3: Je me rends compte que j'avais oublié de flying, dis donc.
0: On va se rentraîner, poto, parce que là, on n'était pas du tout dedans, là, les poto. Oui.
2: Il y aura Boudère?
0: Non, il n'y aura pas Boudère. Et commencez à nous péter les couilles, hein,
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0: pas seulement.
1: Avec, c'est ce que je veux, avec une question, avec bien sûr d'un auditeur, monsieur Chili de Concarneau. Chili de Concarneau.
2: C'est bon ça.
1: Qu'est-ce que le point de Paris?
0: Le point de Paris, c'est le centre, c'est la Tour Eiffel.
3: Non.
0: Dire c'est le.
3: C'est le zéro, le kilomètre zéro.
4: Ouais, kilomètre zéro.
1: Pas du tout.
5: C'est Paris la ville, hein.
1: Le point de Paris, c'est Paris la ville, oui. Mais c'est quelque chose de précis qui n'est plus beaucoup utilisé.
0: Plus du tout utilisé. Ça, c'est. On en utilise tous les jours, genre pour je sais pas,
1: ça,
0: boire.
1: Manger, non, vous, je vais même vous aider. Vous ne l'utilisez jamais. Ça correspond à quelque chose.
5: Ça a un rapport avec le métro ou les transports?
1: Pas du tout.
4: Ah, c'est un
5: monument?
4: La couture?
1: Alors, c'est un rapport. C'est pas la couture, mais ça y ressemble.
5: Mais c'est dans Paris.
1: C'est pas du tout dans Paris.
3: Ah, du tricotage?
1: Pas du tricotage.
3: Le point de Paris.
0: C'est le point de Paris, c'est un nom qu'on a donné à quelque chose.
1: Alors oui.
0: Et c'est pas forcément. Ah. Ok.
1: Mais c'est pas un point dans Paris.
5: C'est une activité manuelle.
1: Pas une activité.
3: La dentelle?
1: Non.
5: C'est un truc sexuel?
1: Pas du tout.
4: Ah, c'est pour mesurer? C'est quelque chose pour mesurer?
1: C'est quelque chose qui mesure.
4: Une unité de mesure?
0: Alors, l'unité de mesure, le point de Paris.
1: Vous ne trouverez jamais.
0: Ah si, pour mesurer.
3: Je sais pas là.
0: C'est pas les mesures de partie du corps ou...
5: Les poissons?
1: Je vais vous aider. Vous avez une mesure. Mais ça permet de transformer cette mesure dans une autre mesure.
3: Ah,
4: oh là là,
3: tu m'as embrouillé
4: rien,
3: là.
4: Ouais, je comprends plus rien là.
1: On va dire que quand vous achetez quelque chose, vous utilisez une mesure pour ce que vous achetez et ça permet de convertir dans une autre mesure.
3: Un pantalon?
1: Pas un pantalon.
4: Les chaussures.
1: Les chaussures.

0: va continuer avec une nouvelle question d'une auditrice qui a une question. Madame, tu veux voir mai de Saint-Denis? Que peuvent faire les grenouilles avec leurs yeux?
1: Regardez.
0: Non. Et non.
1: Manger.
0: Manger.
1: Ah ouais,
0: car elles sont capables de déglutir. Leurs yeux vont donc rentrer dans leur tête et pousser la nourriture dans la cavité buccale. Vous ravalez les aliments plus facilement. C'est pourquoi, des fois, on peut voir des grenouilles qui clignent des yeux quand elles avalent quelque chose.
2: Ça mange un croissant.
1: C'est marrant, on cligne beaucoup des yeux, nous aussi.
0: Attendez, attendez.
1: Ah, qu'est-ce qui se passe?
0: De Stouff. Eh bien, mes chers moins grosses têtes, c'est fini pour aujourd'hui. On se retrouve la semaine prochaine. Sachez que j'ai un ami qui s'est fait quitter par sa copine.
3: Pourquoi?
0: Parce qu'il s'intéressait plus au foot qu'à elle.
3: Ah, ouais.
0: Il m'a dit qu'il était triste, car ça faisait quand même 2 saisons et demie.
1: Ah bah
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0: C'est Cédric Lecor qui s'en charge. Salut Cédric.
1: Salut Quentin, bonjour à tous. Attention aux orages qui pourraient être violents cet après-midi dans le quart sud-est, particulièrement en Ardèche, dans la Drôme et en Isère qui vont passer dès 15h en vigilance orange. De forts cumuls de pluie sont attendus ainsi que des averses de grêle. Je reviens sur la météo dans deux minutes. La vague de chaleur est donc en train de prendre fin et avec le retour de la pluie, les risques de feux de forêt commencent à s'éloigner. Mais 5 départements restent ce jeudi en vigilance orange. Hier, 2 départs de feu à 2 km de distance sont déclarés sur la commune de Chandolas en Ardèche. 5 avions bombardiers ont été mobilisés pour appuyer le travail au sol des pompiers. Ils ont été maîtrisés. Et en Lozère, 2 hameaux de Prévenchères ont été évacués et un pompier blessé. Les flammes avaient déjà parcouru hier soir quelques 250 hectares. 7300 morts en excès recensés lors des vagues de chaleur de l'été. C'est le nouveau bilan provisoire de Santé publique France. En très grande majorité des personnes de plus de 75 ans. Une surmortalité essentiellement due aux températures élevées qui devraient s'alourdir. Le corps calciné découvert il y a 8 jours au milieu des vignes de Saint-Gilles dans le Gard est bien celui de Sonia Bellina, influenceuse de 29 ans, suivie par quelques 200 000 abonnés sur TikTok. Son identité a été confirmée hier par la procureure de Nîmes. 2 hommes soupçonnés d'être impliqués dans cette affaire ont été interpellés et placés en garde à vue. Depuis, sa famille dénonce subir une vague de haine sur les réseaux sociaux. La liste de ses victimes continue de s'allonger. Une information judiciaire vient d'être ouverte contre Joël Le Squarnec pour des faits de viol et d'agression sexuelle sur 48 nouvelles victimes. L'ex-chirurgien a déjà été condamné à 20 ans de prison en 2025 pour des faits similaires sur près de 300 personnes, des patients mineurs pour la plupart. Après les excuses, le gouvernement tente d'apporter des réponses aux cyberattaques qui ont ciblé le fisc. Sébastien Lecornu a demandé hier à la création d'une nouvelle unité chargée de réagir rapidement en cas de suspicion de fuite de données. LFI réclame une commission d'enquête. Victor Wembanyama prend du galon. Le basketteur star des Spurs a été nommé capitaine de l'équipe de France pour ce mois d'août. Les Bleus jouent à Belgrade ce soir face aux Serbes, qu'ils retrouveront également dimanche à Orléans. 2 matchs amicaux avant 2 rencontres comptant pour les éliminatoires de la Coupe du Monde 2027. En tennis, le Français Arthur Fils s'est qualifié cette nuit en quart de finale du Masters de Cincinnati en battant l'Australien Alex de Minaur en 2-7. Et puis en football, la nouvelle saison de Ligue 1 débutera demain soir avec la rencontre Marseille-Strasbourg pour se terminer dimanche avec le match PSG Rennes, rencontre qui aura finalement lieu en Bretagne, donc à Rennes, alors que la pelouse du Parc des Princes est en mauvais état suite aux canicules successives pendant l'été.
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1: Changement d'ambiance ce jeudi dans le sud-est où le mercure va dégringoler. De violents orages sont attendus. L'Ardèche, la Drôme et l'Isère vont passer des 15h en vigilance orange. De forts cumuls de pluie sont attendus. Des averses de grêle. De fortes rafales de vent également. Il ne fera plus que 27 degrés à Lyon et Limoges. Encore 32 à Perpignan. Une baisse

0: lettres.
1: Quoi ?
2: Dans quel
1: sport des olympique ? Des quéquettes.
3: Ouais.
1: Remettez-la la question, c'est important.
0: Dans quel sport olympique peut-on faire des pizzas, des quéquettes, des corses et des boîtes aux lettres ?
4: Des boîtes aux lettres.
5: Des pizzas, des
3: quéquettes,
5: des
3: corses
5: et des boîtes aux lettres.
1: Quel sport olympique ? Je sais pas la réponse.
6: La pétanque ?
1: La pétanque ?
2: Non, c'est pas la pétanque. Là, c'est des mauvaises réponses, mais j'ai pas mis les...
5: Corentin qui demandait à Google.
2: Non, là, c'est les réponses des candidats. Qui
1: mais c'est quoi la bonne réponse ?
2: Eh bien, ils mettent le pickleball, un mix de tennis et de ping-pong.
1: Ouais, deuxième question.
0: Après 19 ans de mariage, quelle actrice s'est séparée du chanteur Keith Urban ?
1: Oh, wow. C'est impossible, ça. Là, on va se foutre de la gueule des gens, mais elles sont super dures, leurs questions.
5: Ah, Keith Urban.
1: Keith Urban, tout le monde joue, là. Keith Urban.
4: Je sais même pas qui c'est, Keith Urban.
5: Keith
1: Urban. Qui vient de se séparer après.
2: Comment ça s'écrit déjà ?
5: Ah, Nicole Kidman.
1: Nicole Kidman. Ah, ouais, qu'est-ce qu'il a dit, lui ?
6: Michael Jackson.
1: Bah oui. Allez, Jackson. Allez, troisième question.
0: Selon l'expression chez une personne qui louche, qu'est-ce qu'un œil dit à l'autre ?
1: Dis merde.
5: Ah, merde.
1: Ah ouais, bah, pas pour cette personne.
7: Coucou.
1: Eh oui,
4: c'est plus poli.
1: Eh oui. J'ai un œil dit coucou à l'autre. Allez. Oh oh, alerte au gogol. Alerte au gogol, les enfants.
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1: Semaine mondiale de Star Wars, vous êtes pile poil dedans, phénomène mondial, il y a les ultra fans, il y a les collectionneurs, et puis il y a celles et ceux qui passent complètement à côté, qui n'ont jamais été dans le délire. Je vais vous poser des questions, vous me dites si c'est vrai ou si c'est faux. Okay. Le personnage de Yoda a... Non, ça a failli.
2: Ah ouais?
1: Ça a failli, puis après ils ont pris les marionnettes. Vous savez qui a fabriqué Yoda?
3: Non, moi je connais pas.
1: C'est ceux qui faisaient le Muppet Show.
3: Ah ouais?
1: C'est
3: ah ouais.
1: Les trucs de Jim Henson qui ont fait ça. Dark Vador n'a pas la même voix et le même acteur dans le costume Pietro.
4: Si, c'est toujours le même, parce qu'en fait, quand il est mort, ça a fait toute une histoire.
1: Eh bah, ben, pas du tout.
4: Ah bon?
1: Il a pas du tout le même acteur. C'est-à-dire, l'acteur, c'est un basketteur, si je dis pas de bêtises. Et la voix. Et la gros voix, c'était le. C'était un monsieur, un black, très. Qu'une grosse voix.
2: Ah oui, si, c'est vrai, t'as raison.

0: C'est lui-même.
1: Non, faux. Je pense pas.
0: Non. Il ne l'a pas financé lui-même. Ah, vois, mais par contre, il a été malin, c'est-à-dire qu'il a, il a gardé tous les jouets. C'est lui qui a tout gardé.
2: La licence.
0: La licence des jouets, il a gardé tout pour lui, parce que le studio a dit non, de toute façon, le film ne marchera pas, donc on vendra pas de jouets.
3: Il doit se mettre bien, lui.
0: Le bruit du sabre laser, monsieur Vito, vient d'un projecteur de cinéma défectueux.
2: Ah, peut-être tu le tiens. C'est pas qu'il l'a fait là?
4: Ouais.
2: Ah, tu le tiens bien?
4: Il a la grippe. Vrai, je pense.
0: Je crois pas que ce soit ça en plus. Il y a marqué vrai, mais je pense pas que ce soit ça.
4: Ah bon?
0: Je crois que c'est un néon près d'une enceinte. Je crois que c'est une ampoule qu'ils ont passée près d'une enceinte. Ça fait. Ça fait un bruit comme ça.
4: Ah hein?
0: Oui. Attends, j'avais un spécialiste.
2: Ah, on a un spécialiste du cinéma, ouais.
0: Théo! Vas-y, vas-y.
5: C'est exactement ça, c'est le sondier qui avait répondu.
0: Alors donc vous m'avez écrit de la merde. Si c'est pour m'écrire des conneries, je peux t'en écrire 1000. Hein.
2: Je crois qu'il va falloir faut que j'aille vérifier chaque info.
0: Ah mec, mais on est deux
1: c'est
0: à le savoir.
1: C'est ton rôle, gars.
4: Attends,
1: c'est
4: ton rôle. Attends, parce que la prochaine est pas mal aussi. Là.
1: Ah bon ?
0: Chewbacca a été inspiré par le chien de George Lucas.
4: Il était dans le studio pour Ocean Drive.
1: Mais non.
3: Et son chien ?
0: Bon, vrai ou faux, ce
1: faux.
0: Bah moi j'ai vrai.
2: Bah oui. Tape.
0: R2D2 parle en anglais dans le script original. Pietro, vrai ou faux?
2: Vrai.
0: Je pense qu'il a jamais parlé. Hein. Il n'y a jamais eu de son.
2: Dans le script original. Qu'est-ce que t'en sais? Le script, c'est pas ce qu'est.
0: Mais qu'est-ce que t'en sais? C'est-à-dire que le mec, il a une info qui a lu.
2: C'est mieux que ChatGPT.
1: Chewbacca, c'était bien vrai, ça va bien.
2: Alors,
0: le nom du retour du Jedi.
2: Un peu, putain.
1: Non,
2: c'est
1: vrai, ça.
0: Le nom du retour du Jedi vient d'une recette aïoline que faisait George Lucas.
2: Ah, oui. Oui, c'est vrai, c'est le retour du Jedi.
1: N'importe quoi.
3: C'est Laurent Mariotte.
1: Il est relou.
0: Grido. Grido parle en quechua, vrai ou faux?
1: C'est des cachons, ça.
2: Je crois que c'est celui qui grimpe.
0: Je crois que c'est celui qui a un long nez avec qui a un long museau. Grido, il est moche.
4: Et pas en quechua.
1: Ah oui.
2: Ah, c'est pas les tentes Décathlon, c'est un vrai langage.
0: Harrison Ford improvisait souvent ses répliques. Vrai ou faux?
1: Sûrement vrai.
0: Oui, c'est vrai. À l'EHPAD, une aide-soignante aurait dit à Luke Skywalker: j'essuie ton père. Bon, allez.
1: Mais il est lourd.
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0: Très très bon classique pop Europe de Brandy et Monica. Bon, les vacances étaient bien, tant mieux. Mais moi je pense que votre rentrée, franchement, va être canon aussi. Puisqu'en septembre, on vous amène à Madrid. Voilà, histoire de prolonger les vacances. Voilà, c'est pas tout à fait fini. Et vous verrez Shakira dans son propre stade. Oui, ouais, elle est comme ça. 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Du coup, elle s'est dit, je construis mon propre stade et on le démontrera juste après ma série de concerts. 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Vous allez pouvoir le visiter et pouvoir assister au concert de Shakira là-bas. On vous paye absolument tout, le transport, l'hébergement. Ça a gagné à partir de samedi et uniquement sur Europe 2. Bon, vous restez là ce matin. On est jeudi le 20 août avec Manon Lisa qui arrive et Coé sur Europe 2.
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2: On fait une bise à Benjamin qui est avec nous. Benjamin, il est fleuriste. Comment il va, mon Benjamin?
3: Salut Coé, salut toute l'équipe.
2: Bienvenue sur Europe 2, Benjamin. Raconte-moi, tu es fleuriste où? Est-ce que je veux tout savoir.
3: Alors, je suis fleuriste en Picardie. J'ai une boutique sur Gamache et une boutique à Feuquières en Vimeux.
2: Mais excuse-moi, tu as inventé les villes en même temps.
3: Non, mais c'est pas très loin. C'est pour le coup, c'est pas très loin de chez toi en plus. Hein. On est à 40 minutes du Touquet.
2: Ah oui, t'es la Picardie, la Somme.
3: Ouais, la Somme, ouais.
2: D'accord, très bien.
4: Et t'as bossé ce week-end alors, du coup?
2: Il a dû cartonner.
3: Vendredi 1er mai. En plus, chez nous, Gamache, on a une très grosse foire. On a une grosse foire dans toute la ville avec plein de manèges, 200 exposants.
2: Quelle est la fleur qui marche le mieux en ce moment-là? La fleur de saison, celle qui est belle dans un bouquet.

0: Voilà.
1: Voilà.
0: C'est une tige qui porte les fleurs, puis les fruits et les relie au rameau. Ou c'est un P d'une variété de fleurs qui s'appelle l'oncule, le fameux pédoncule.
1: Ah oui.
2: C'est pas facile. J'aurais dit la deuxième.
0: T'as raison, c'était pas facile.
3: Ouais.
0: Excellent. Qu'est-ce qu'une turgescence? C'est une voiture qui coûte cher en essence. C'est une fleur qui s'arrose avec de l'essence. Uh-huh. C'est une augmentation de volume d'une tige.
2: La troisième.
0: Bien, calme-toi, Stouff.

0: l'été sur Europe 2. Manon Lisa, le petit pêcheur. Bon jeudi, le 20 août. Aujourd'hui, il est 8h30. On va parler de Céline Dion. Ça se rapproche, les concerts de Céline Dion à Paris. On en parle avec Coé sur Europe 2. Toute l'équipe est là jusqu'à 11h. Mais d'abord, l'actu. L'actu Europe 2, Cédric Lecor. Salut Cédric.
1: Salut Quentin, bonjour à tous. Les températures vont dégringoler ce jeudi dans le sud-est où le temps sera orageux. L'Ardèche, la Drôme et l'Isère vont passer des 15h en vigilance orange. De forts cumuls de pluie sont attendus, de la grêle aussi localement. J'y reviens à la fin de ce flash. La rentrée scolaire sera un peu moins coûteuse que l'an passé. Le panier moyen des fournitures pour les élèves qui entrent au collège s'élève à 181€ contre 211€ l'an passé, selon le baromètre annuel de la Fédération Famille de France. Forte baisse des prix des articles de sport, contrairement à ceux de la papeterie, quasi stable. Avec le retour de la pluie, les risques de feux de forêt commencent à s'éloigner, mais 5 départements restent ce jeudi en vigilance orange. Plusieurs feux se sont déclarés hier en Ardèche et aussi en Lozère, où 2 hameaux de la commune de Prévenchères ont été évacués. Le feu avait parcouru hier soir 250 hectares. Un pompier a été blessé. Par ailleurs, dans les Landes, quelques 350

0: partir. Les gens pensent que le son il baisse parce qu'elle est déjà en train d'aller en bagnole, elle est partie. Donc voilà, ça célèbre la combativité, la résilience face au fracas du monde.
1: Oh, ah, c'est beau. Oui. Eh bien, elle est avec nous pour en parler, Céline Dion.
2: Bonjour Céline. Tellement contente d'être avec vous sur Europe numéro 2. Là, ça me fait bien. Là. Fait bien, je capote fort. Ça me change les idées parce que j'ai fort du chagrin.
1: Ah
2: fort
1: bon
2: du chagrin.
1: Mais pourquoi Céline?
2: Parce que Jean-Jacques va mal.
1: Ah bon?
2: Jean-Jacques va mal. Vous avez entendu la dernière chanson qu'il m'a écrite?
1: Oui.
2: C'est pas mon Jean-Jacques, ça. Ah. Ça, c'est pas mon Jean-Jacques. C'est Jean-Jacques qui m'a écrit une bouse de Scaribulo. Qu'est-ce que c'est que ça? Qu'est-ce que c'est cette horreur qu'il m'a écrit, là?
1: Mais il est bien, ce titre, là. Pourquoi ça, vous dites ça?
2: Il est bien, ce titre, là. Les fans, ils aiment bien parce que, de toute façon, ils ont acheté des chansons, des places de concert à bas de prix. Ils sont obligés de bien aimer. C'est pas quand t'es à 2 mètres de la ligne d'arrivée que tu vois croquer, là. Ils ont acheté leur place, ils ont attendu. Il y a eu 1% de gens qui ont gagné. Évidemment qu'ils l'aiment, ça. Mais moi, je le dis, là. Je le dis, c'est pas une belle chanson. Faut être honnête. C'est nul. Donne pas envie de bouger la pote, là. Ça donne pas envie de danser. Ça donne pas envie de dandiner du derrière. C'est mou comme un feu de camp avec Rock voisine qui cherche Hélène seule sur le sable, les yeux dans l'eau, comme un dépressif. C'est pas possible. Qu'est-ce que c'est que cette brin qui m'a fait, là?
1: Vous êtes un peu dur quand même, Céline, là.
2: Mais bordel! On parle de Jean-Jacques, là! Jean-Jacques Goldman!
3: Mais elle a raison!
2: On parle pas de n'importe qui te chie une chanson de parole en 3 minutes, là!
1: Oui,
2: Jean-Jacques Goldman! Sauf t'es une femme, réagis, Jean-Jacques Goldman!
4: Jean-Jacques, c'est un peu plus quand même rythmé!
2: Elles sont où les rimeries chez n'importe
4: qui?
2: Dansons, le monde il tourne pas rond! Qu'est-ce que c'est que ça?
1: Oui, c'est vrai, c'est pas foulé.
2: On dirait une rime de carambar, là!
3: Tiens, du colonel Réel!
2: Elle est où?
4: C'est le Covid qui l'a!
2: Mais c'est le Covid qui l'a! Tu cherches les rimes, Il n'a pas, on dirait un enfant d'école primaire, on dirait le parolier de Maître Gims. Ou pire, on dirait le parolier de la comment qu'il s'appelait, la Black M, là, que c'est ça. Mais il a plus envie, Jean-Jacques, il a plus envie.
3: Ouais, ça sent.
2: Il a perdu cette folie, il est chiant. Jean-Jacques, il est passé de J'irai où tu iras, j'ai plus envie de bouger mon cul. Ça s'entend. Ouais.
1: Mais le contexte, il prêtait aussi, là, c'est un peu la dernière danse avec vos 15 derniers concerts à Paris et tout, là.
2: Ah ouais, c'est vrai, ça vient de là. 15 concerts.
1: Oui, il y en a 15.
2: Je capote fort. 15 concerts. Attends, je suis pas vénale. Céline, elle est pas vénale. Céline, elle fait pas ça pour l'argent.
1: Et c'est à la Défense Arena, 45 000 places.
2: 45 000 places. Attendez, je vais faire un petit calcul rapide. L'argent, c'est pas trop mon truc.
3: Non,
2: je vais quand même faire un calcul rapide, hein, de tête. 45 000 places. Je suis moyenne de 500 euros par concert. Ça fait quoi? 22 500 000 euros vite fait comme ça par concert. 22 500 000 euros fois 15. 335

0: Effectivement. Prenons Mathieu. Mon petit Mathieu, la dernière fois que tu as eu tort, mon Mathieu, c'était quand, c'était pourquoi ?
1: Salut Coco, salut Mathieu. Moi, la dernière fois que j'ai eu tort, c'était ce week-end avec mes gosses. Parce que j'ai l'impression que moi, les longs week-ends, ça me perturbe complètement au niveau du calendrier et tout ça. Et samedi soir, je me suis pris dimanche. Et je leur ai dit, allez, ce soir, on la fait pas longue, demain, il y a école. Sauf que mon gamin, lui, c'est du taquet direct. Quand je le couche trop tôt, il râle. Non, papa, c'est n'importe quoi. Demain, c'est dimanche. Sauf que dans ma tête, demain, c'était lundi. Il a fallu qu'il me sorte la tablette pour me prouver qu'il avait tort. Enfin, que j'avais tort.
0: À ce point-là, toi, t'es perdu, quand même. Un jour férié.
1: Pour te dire, je sais même pas les dates d'anniversaire des gens de ma famille. Donc, d'accord, moi, les dates dans la semaine, c'est une catastrophe. Si j'ai pas un agenda noté quelque part, je suis paumé, moi.
0: Bisous, mon petit Mathieu. Belle journée.
2: Samedi, on pensait qu'on était dimanche, en vrai. Moi aussi, j'étais perturbé.
0: Je savais même plus où j'étais. Ouais,
3: mais dimanche soir. Qu'est-ce que c'est bien? C'est mieux que l'inverse.
2: C'est vrai.
3: Quand le dimanche soir, tu te crois samedi et là, tu t'en fais tes dimanches.
0: T'as raison. Jennifer, bonjour, Jen.
4: Coucou, salut l'équipe.
0: Alors, ma petite Jennifer, alors, la dernière fois qu'elle a eu tort?
4: Bah écoute, ça va un petit moment parce que ma fille s'est inscrite pour aller à Lourdes et moi je me suis dit, ah trop bien, par un accompagnateur, bah, je me mets dedans, palérina, je vais être chill. Sauf qu'on a eu la réunion et en fait, les parents ils sont là pour encadrer 10 gamins, dormir en tente et se doucher dans les sanitaires. C'est pas un pèlerinage pour vous les parents. Et bah d'accord, super, je suis contente.
0: Et alors, voilà. Donc tu t'es inscrite?
4: Bah ouais, parce que du coup j'ai pas eu le choix, tu sais, il fallait bien que je fasse ma... Parce que j'étais toute contente, et bon bah une fois que j'ai su ça, j'ai pas pu dire « Ah bah non, bah du coup je viens pas
0: bon, !» Oh bah, bon, bah, je vais y aller, mais on fait étoile.
5: Encore un truc que t'aurais pu faire ça, Coco.
0: Non.
5: Avec ton petit rouleau de pétrole.
0: Allez les enfants. Non. Ah oui, c'est ça, il y a les sanitaires, faut aller avec son petit rouleau.
5: Bah oui.
4: Bah ouais, ils nous disent c'est comme dans les campings. Alors j'avoue que j'ai jamais fait de camping, donc
0: camping. C'est-à-dire que non seulement tu n'y es jamais allé, mais tu l'as pas beaucoup dit non plus. Comment tu dis le camping?
4: Le camping.
0: J'adore. Je peux pas y aller, je sais pas comment ça se prononce. Excusez-moi. Bah voilà.
4: J'ai le mail de refus. Je vais leur dire ça. Voilà, c'est bon.
0: Tu vas dire j'ai un mot du médecin. Je sais pas le dire. Voilà. C'est camping. Bisous. Jennifer, je t'embrasse. À bientôt. Tiens, Camille, hop, ça me fait rire. Bonjour Camille. Salut Camille.
6: Salut tout le monde.
0: Allez,
6: salut.
0: Petite Camille, on a l'impression qu'elle vient de se lever, Camille. Hein
6: oui, il n'y a pas longtemps.
0: Alors, raconte-moi, la dernière fois où tu as eu tort, c'était quoi?
6: Alors, tout d'abord, je tiens à préciser que l'abus d'alcool est dangereux pour la santé.
0: Mais bien sûr.
6: Consommer avec modération.
0: Bien sûr, ça évidemment. Bien sûr. Et alors, donc, oui, ça s'entend visiblement.
6: Alors, reste un petit peu. La dernière fois que j'ai eu tort, c'est quand j'ai dit à mes copines, on va juste boire un verre. Et résultat, j'ai fini par applaudir un lampadaire. Je pensais que c'était un artiste de rue. Alors je vous laisse imaginer dans quel état j'étais.
0: Mais, oui. Mais le fameux, est-ce que tout le monde ne s'est pas fait avoir au fameux juste un verre?
5: Ah bah si.
0: Mais évidemment.
5: C'est les meilleures soirées,
6: celle-là.
0: Le juste un verre, celui-là, il est trompé. Juste un verre.
3: Il y a un truc que j'aime bien quand on traîne là, sur Insta, là, c'est les gens qui se prennent en vidéo avec... C'est ceci est mon premier verre. Et après tu reviens en fin de soirée.
0: Ils le font dans les mariages.
3: C'est mon dernier verre.
0: Ils le font dans les mariages. Le plus drôle c'est que tu vois la mariée qui ligne. Ce soir c'est mon premier verre.

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2: Coé et toute l'équipe qui reviennent en direct, c'est à partir de lundi la rentrée sur Europe 2, 7h, 11h et 15h30, 18h. Vivement lundi. En attendant, on se réveille quand même avec eux. Et Tempers

0: pourboire, c'est pour les chiens. Je refais le tour du jardin, je repasse.
1: Ouais, c'est le petit drôle. Truc en plus.
0: Tu es quel signe, Céline ?
2: Vierge.
0: Allez, je m'occuperai de toi dans un instant. Je vais faire les taureaux, ça c'est moi. Alors, dimanche, l'horoscope disait ça sent la sieste crapuleuse, c'est-à-dire que vous allez faire la sieste alors que vous deviez aller marcher.
3: Crapuleux.
0: Exactement. Exactement. Stouff, Verseau, oui. Dimanche, vous allez pêcher par luxure et gourmandise, une glace, deux boules.
4: Non, et bah, tu sais quoi, bah, tu sais quoi, pas alors, parce que moi, je préfère. Non, je me suis fait le pot.
0: Pardon ?
3: Le pot de glace. Oui.
5: Ah oui. Fais gaffe, parce que si vient d'être dit avant.
0: C'est très étrange de dire ça. Ah non, je me suis fait le pot, je suis passé au truc sérieux.
4: Je préfère les pots.
0: Poisson, les gars, ouais, je serai à la piscine ce dimanche. Je rappelle la recette, rosé avec des glaçons.
3: Ah oui.
0: L'abus d'alcool est dangereux pour la santé, bien sûr. Et vierge, ma petite Céline, ce week-end, c'est toi, sera placé sous le signe de la santé. Ah, alors ?
2: C'était reposant, donc santé oui, mais j'ai juste failli mourir puisque mon mari m'a ramené hier du muguet alors que je suis complètement allergique.
4: Non, c'est toxique. Ouais, c'est toxique.
2: 17 ans qu'on est ensemble et voilà.
0: Il y a des gens allergiques au muguet.
4: Oui, c'est toxique,
2: les animaux peuvent être allergiques à tout, mais moi c'est le muguet.
3: Non mais le mec, ça fait 20 ans qu'ils sont ensemble. Tiens, chérie, du muguet. Ah, je me souvenais plus qu'elle était
0: allergique. Et chaque année, tiens, du muguet. Oh, pardon.
2: Il essaie.
0: Oh, ça marchera un jour, hein. Ça marchera, je l'aurai. Je te fais un gros bisou, ma belle. Je t'embrasse fort.
2: Bisous, au revoir.
0: Belle journée, merci de nous écouter.

0: Bonjour, bonjour. Bon réveil. 9h01 avec David Guetta d'Anjoa, un classique pop orb de ces jeudis. Le 20 août, nos champions du monde de l'actu arrivent. On croisera aussi Jeff Tuch dans un instant. C'est Coé sur Europe 2, 7h-11h. Avant de retrouver l'équipe, on fait un point sur l'actu. C'est dans 30 secondes sur Europe 2.
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0: football, la nouvelle saison de Ligue 1 débutera demain soir avec la rencontre Marseille-Strasbourg pour se terminer dimanche avec le match PSG-Rennes, rencontre qui aura finalement lieu en Bretagne alors que la pelouse du Parc des Princes est en mauvais état suite aux canicules successives. Jusqu'à 10 degrés de moins par rapport à hier, le mercure va donc dégringoler dans le sud-est où de violents orages sont à prévoir. L'Ardèche, la Drôme, l'Isère vont passer des 15h en vigilance orange. De fortes précipitations sont attendues avec des cumuls de pluie jusqu'à 100 mm localement. De possibles averses de grêle aussi et de fortes rafales de vent. 27 degrés attendus à Bourges, Chambéry et Bordeaux, 28 à Toulouse et Marseille, 25 à Paris, Rennes et Metz, 22 du côté de Bayeux.
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0: Et ce ne sera donc pas la meilleure journée pour profiter de la plage. Le temps sera orageux aussi sur tout le bassin méditerranéen avec du vent en prime, des averses orageuses aussi sur les côtes du Pays Basque. La température de l'eau, elle, ne bouge pas. Encore 30 degrés du côté de Cannes, 24 à Biscarros contre 21 à Étretat où la mer est assez agitée, des vagues jusqu'à 1,50 m. Pareil à Cap-Breton, de quoi ravir les surfeurs. Belle matinée à l'écoute de Coé sur Europe 2.

0: ben
1: enfin oui. Enfin. Parce que là, moi, j'étais loin de devenir une flaque. Oh, j'avais tellement chaud que je voulais aller faire dodo dans le congélo. Puis après, je me suis dit, mince, c'était caché, il va pas être à l'aise, ah il va mal dormir, puis il sera pas bon.
0: Bah oui.
1: Ah, donc j'ai pris sur moi, j'ai envie au chaud, tu vois.
0: Mais alors maintenant, est-ce que ça va mieux, Jeff?
1: Ben non, ça va mieux. Les patates vont pouvoir respirer un peu avant de finir en frites. Parce qu'une bonne frite, il faut la respecter.
0: Ça, c'est vrai, c'est vrai.
1: Une patate qui va bien, c'est une frite en forme, faut pas l'oublier.
0: Bien sûr, bien sûr. Mais alors, vous savez quoi, je vais vous dire, Jeff, vous avez tenu, et c'est ça le principal.
1: J'ai quand même essayé de trouver des solutions. Ah. J'ai mis un ventilateur devant le frigo pour rafraîchir la maison. Résultat, j'avais un frigo qui soufflait de l'air et une salade qui s'envolait. L'idée était bonne, mais bon. Quand tu finis avec une feuille de laitue sur la gueule, c'est chiant. Je suis pas une tortue, je suis pas Franklin, moi. Ah oui, je sais pas lasser mes chaussures parce que je mets des claquettes. Ils font les claquettes avec des chaussettes. Ah oui, c'est bon, moi.
0: Vous savez, ça recommence, paraît-il, la semaine prochaine.
1: Bah, tu sais quoi? Je vais mettre une casquette sur ma maison. Sinon, vu que j'ai gagné au loto, je rachète un Picard, je mets la télé dans le rayon des glaces.
0: Eh ben voilà.
1: Comme ça, la pub de Koh-Lanta, hop, une petite glace. Si t'as la glace, mon couille. T'as les boules.
0: Ben oui.
1: Si t'as les boules, t'as les glandes. T'as les crottes de nez qui pendent.
0: Oui, bien sûr. Oui.
1: Et si t'as les crottes de nez qui pendent, tu prends un mouchoir et tu te mouches. Oui. Et s'il y a une mouche, c'est que ça pue.
0: Ah oui, il va y arriver, il va y arriver.
1: Une mouche à merde. Et qu'est-ce qui pue? C'est le maroilles. Et le maroilles, c'est quoi? C'est du fromage. Et c'est qui le pays du fromage?
2: C'est la France.
1: Bisous les amis, bisous mon coin-coin.
0: Bisous.
1: Non mais la clim à la maison, il est content.
0: Bisous mon Jeff, t'embrasse.
1: Bisous au Coé.
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3: Voici les champions du monde de l'actu. Je vous présente Paul Vorsch. Il a 57 ans, il fait 120 kilos. Vous ne le connaissez pas, mais en 2021, il a pris une décision qui a choqué le monde entier. Paul Vorsch, après 23 ans de mariage et 7 enfants, il a tout quitté. D'après vous, la raison?
4: Pour un régime,
3: Marre de sa femme? Non.
5: Oui, bah oui.
3: Il a tout quitté, il a quitté sa vie même.
4: Mais rien à voir avec le poids en fait?
3: Non, il le vit bien, son 120 kilos. D'accord. Non, c'est pas le poids.
6: Sept enfants, il en avait marre, enfin les sept enfants.
5: Il s'est barré sur une île déserte tout seul.
3: Non, il voulait vivre comme une fillette de 6 ans. Aujourd'hui, il se fait appeler Stephen Kinney. Il s'habille et se comporte comme une enfant, c'est-à-dire qu'il a des magnifiques petites couettes, petites jupettes roses, enfin pour un format 120 kilos. Affirmant avoir enfin trouvé sa véritable identité, il vit désormais chez un couple de personnes âgées qui le considèrent vraiment comme leur fille.
7: Mais ils sont cinglés aussi, eux.
3: Je pense qu'il y a là on a une triplette, là. Là, on a une...
7: Bonne nuit, maman.
5: Papa, j'ai envie de faire pipi, là.
3: Non, alors, voilà, pour l'instant, on est à 3 poneys morts d'asphyxie pendant les cours d'équitation, mais sinon, ça va.
6: T'imagines.
8: C'est fini.
6: Voilà, tu te démerdes.
3: Le deuxième champion, c'est un couple de japonais qui s'appelle Otukata Yanama et sa femme Yumi, qui ont vécu pendant 20 ans dans la même maison sans se parler. Ils n'ont pas échangé un mot. Ils ont eu une dispute 20 ans avant qui était sur la jalousie du mari.

0: fais, je retourne pour 20 ans. Excusez-moi, je recommence. Et enfin, notre championne du jour, c'est une Anglaise qui est partie fêter son enterrement de vie de jeune fille avec ses copines. Jusque-là, tout va bien. Pendant la soirée très arrosée, elle dit, elle trouve un tatoueur, elle dit, tatouez-moi un pénis sur le front.
1: C'est la bascule, là, déjà.
0: Tout le monde refuse.
2: Évidemment.
0: Le tatoueur refuse. Mais la fille dit, je paye, je veux un pénis sur le front. Résultat, le lendemain, elle se réveille avec un pénis sur le front.
3: Oh là là.
0: Et après avoir décuvé, la future mariée a voulu porter plainte contre le tatoueur qui a été assez malin pour lui faire signer une décharge et filmer la scène pour se couvrir. Dans laquelle elle dit en très gros plan « Je veux un pénis sur le front !» Voilà. Là, pour le coup, au réveil, elle a les boules. Pas sur le front, mais dans la vie.
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0: Direction la villa des animateurs dans un instant. 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

0: Ça plaît forcément à des gens, Julien.
1: Ça fait chier tout le monde. On connaît personne. D'ailleurs, on va jouer au 4 à la suite. Vous allez voir que j'ai raison. Attention, allez. Le thème s'affiche. Les stars de théâtre, ça s'affiche en bas de votre radio. On joue avec Corentin. Est-ce que tu es prêt? Top, c'est parti. Corentin, je suis technicien. J'ai longuement branché du XLR, du Jack et de la Péritel. J'ai été reconnu pour avoir réparé le Larsen pendant la pièce Robinson Suzoé en 84.
2: Bernard Lemarec.
1: Je joue mal ma pièce, j'ai la chaussette droite qui gratte. Ça n'a pas fait l'unanimité, mais je serai là ce soir car j'ai que ça à foutre.
2: Gérard Trémolo du Rideau.
1: Je pleure avant même d'entrer en scène, je suis très émotif, notamment quand je finis de jouer Carole dans la pièce Les Impôts Inatro.
2: Muriel Ducourtiou.
1: Depuis 82, je joue tous les rôles de mes pièces parce que je supporte personne d'autre. Dans ma dernière pièce, viens me sucrer la fraise. Je joue aussi la fraise.
2: Jean-Edouard de Pagadon.
1: Il n'a répondu que de la merde. De toute façon, personne ne connaissait les réponses.
2: Oui, c'est vrai. Voilà.
1: Corentin.
2: J'ai dit n'importe quoi, Julien.
1: Quel beau cadeau, Corentin. Quel beau cadeau que tu pourras donner à Pietre, intitulé Comment mettre mon portable en mute pour les nuls. Ça fait, comme on dit, 10 fois qu'on y dit. Et il ne l'a toujours pas coupé pendant l'émission de radio. Bisous, bisous.
0: Merci, Julien. À bientôt. Et on va finir avec Patrick Sébastien. Bonjour, Patrick.
3: Salut. Le plus beau, c'est Raymond. Le plus fort, c'est Raymond. Qui fait l'hélicoptère avec sa bistouquette.
4: Tout le monde dans les voitures, dans les camions.
3: Ses hommes dans les airs en faisant tourner sa quinquette.
2: Ça va mes petits leftos, vous êtes en forme.
0: Ça va pas trop.
2: Ah ouais, putain, vous parlez de la cérémonie des Molières sur France Télé. Bah encore une cérémonie qui coûte une bouliche, payée avec notre argent. Bravo Delphine.
0: Attendez,
2: qu'elle commence à me chatouiller le bout de la.
0: Ça ira doucement, Patrick.
2: Hey, ça va. Calme-toi, Bernadette Soubirous, tu vas pas me chanter la messe. Qu'est-ce qu'on s'en fout de cette cérémonie? On dirait un congrès de notaire sous l'exomile. Moi, j'arriverai là-bas, je te mets 3 danseuses, un slip léopard, une trompette, je te fous tout ça au Cap d'Agde. Et en 2 minutes, tout le monde est debout, même le perchiste. Qui ferait la chenille? Le perchiste. Souviens-toi, tu te souviens quand j'avais fait le plus grand cabaret?

0: Bon début de journée avec Europe 2. Teddy Swims, Mr. Know It All. Bon, rassurez-vous, le week-end se rapproche. Peut-être aussi quelques départs en vacances. Soyez les bienvenus sur Europe 2. C'est Coé sur Europe 2, jusqu'à 11h, le meilleur de Coé. Et à partir de lundi, le grand retour de toute l'équipe, 7h, 11h et 15h30, 18h. Il est 9h30, c'est l'heure de l'actu Europe 2. Cédric Lecor, salut Cédric.
1: Salut Quentin, bonjour à tous. Les températures vont dégringoler ce jeudi dans le sud-est où le temps sera orageux. L'Ardèche, la Drôme et l'Isère vont passer des 15h en vigilance orange. De fortes précipitations sont attendues, de la grêle aussi localement. Météo plus complète à la fin de ce flash. Avec le retour de la pluie, les risques de feux de forêt commencent à s'éloigner. Mais 5 départements restent ce jeudi en vigilance orange. Plusieurs feux se sont déclarés hier en Ardèche et aussi en Lozère, où 2 hameaux de la commune de Prévenchères ont été évacués. Le feu avait parcouru hier soir 250 hectares. Un pompier a été blessé. La vague de chaleur en cours depuis fin juillet, qui est donc en train de prendre fin, est la deuxième plus longue jamais enregistrée dans l'Hexagone, a annoncé Météo France. Et selon Santé publique France, la surmortalité atteint déjà 7300 décès depuis la fin mai. Les personnes de 75 ans et plus représentent près de 3/4 des victimes, à un bilan encore provisoire. La rentrée scolaire sera un peu moins coûteuse que l'an passé. Le panier moyen des fournitures pour les élèves qui entrent en collège s'élève à 181 € contre 211 € l'an passé, selon le baromètre annuel de la Fédération Famille de France. Forte baisse des prix des articles de sport, contrairement à ceux de la papeterie, quasi stable. Le prince Harry et son épouse Meghan vont revenir vivre au Royaume-Uni, c'est ce qu'annoncent plusieurs médias britanniques. Le couple s'était installé en Californie après sa rupture fracassante avec la famille royale, c'était il y a 6 ans. En tennis, il reste encore un Français au Masters de Cincinnati. Arthur Fils, 21e mondial, a réussi

0: Attends, mais tu t'es une fille, tu fais caca où? Tu fais pipi où?
1: Non, mais après, tu restes
2: dans la nature.
1: Ah, dans la nature.
2: Il doit y avoir des. Il n'y a pas de toilettes mobiles.
0: Mais la nature de quoi? C'est un champ, il n'y a pas un arbre.
1: Après, il y en a qui viennent avec des camping-cars et tout, hein, des vannes aménagées, parce qu'ils font ça toute l'année, en fait. Hein. Ils tournent dans toute l'Europe.
0: Pour pas de métier?
1: Non, bah non. Ah bah. Non, si, ils font du diabolo.
0: Mais, vous savez, moi,
1: je sais pas comment c'est.
0: Moi, mais ça ne me fait pas rêver du tout. Je sais qu'il y a des gens qui adorent ça, le délire festival.
1: Moi, je l'ai fait au tout début, dans les quelques années. J'avais 20 ans.
0: Voilà, moi, faire un trou dans la boue pour faire popo dedans, que tout le monde te regarde et pas te laver pendant 3 jours.
1: Mais après, tu restes pas 3 jours. Enfin, il y en a, qui restent 3 jours, mais il y en a qui restent que 24 heures, même
0: tu
1: pas.
0: Tu y vas, tu t'installes, c'est pas pour y aller. Tu vas pas y aller.
1: Mais la preuve, ils n'étaient pas 40 000 tout le week-end, ils ont été 40 000 le samedi soir. Il y en a qui.
0: Ah, ils étaient encore 17 000 ce matin quand même, hein.
1: Ah ouais.
3: Ouais. Ouais, c'est beau.
4: Ils avaient posé leur lundi, alors.
3: 17, ouais, bah oui.
0: Le petit village à côté s'appelle Cornus.
3: Cornus, ouais.
0: Cornus. Ils ont dû être très contents, à Cornus.
3: Ouais, ouais,
1: ça a dû. Faudrait que demande s'ils n'ont pas retrouvé un briquet rouge.
0: Non, parce que j'ai vu les images ce matin du bordel de caravane et de monde. Ouais. Je pense qu'effectivement, il ne faut pas avoir perdu une clé.
1: Ah bah, excusez-moi, vous avez vu une clé?
0: Pardon, excusez-moi, vous avez vu une clé? Oh non, mais je pense que ça va être l'enfer. En plus, il a plu ce week-end.
3: Ah, bah oui.
0: Mais quel.
1: Ah, généralement, un bon Technival, faut qu'il y ait un peu de boue.
0: Il n'y a rien qui me plaît. Ah,
1: sinon, ça va pas.
0: Il n'y a rien.
1: Ah, bah oui, je comprends. Ouais.
0: Mais rien. La glauquerie, la saleté du truc. Il n'y a rien de me plaît. Je comprends le délire, hein. Qu'on puisse avoir envie de s'amuser, s'éclater, sans pression. Mais alors, sans moi. On va appeler des gens du village à côté.
1: Pour leur. Mais vous savez quoi? On leur dit qu'on revient.
0: Et toi, t'es le mec qui est pas retombé.
3: Ah oui, parce que en vrai, c'est qu'on fait rien.
0: Ah! Toi,
3: je suis pas grand, en vrai.
0: Toi, t'es derrière, t'es un peu derrière, et t'es encore chaud. Allez, on appelle Valérie. Valérie. Allô. Allô.
5: Oui, allô.
0: Oui, bonjour. Allô, madame.
5: Oui.
0: Oui, bonjour, madame.

0: Alors, question. Si jamais la police qui est là, est-ce qu'on pourrait cacher des trucs chez vous, madame?
1: Si tu veux cacher des trucs, tu te les mets dans le cul.
2: Oh,
1: qu'est-ce que tu veux que je te dise?
2: Ça peut pas rentrer.
0: Ah bah si, madame.
1: Tu te les mets dans le cul, puis tu rentres chez toi.
0: Madame, alors d'abord, c'est pas prévu.
2: Oh,
0: puis après trois jours de festival, c'est.
2: Attends, je vais regarder.
1: Ça passera tout seul, hein.
2: Je vais regarder.
0: Madame.
2: Oh bah, j'ai comme mon briquet.
0: Alors, madame, il a retrouvé son briquet.
3: Tout va bien.
2: Ah, merci.
0: Valérie, il a retrouvé son briquet.
2: Nickel.
0: Alors, vendredi, 18h, on débarque. 17 000.
1: Ouais, bah c'est ça, bah va bien te faire foutre aussi.
0: Oh madame, alors attention. Là, Pascal, t'en es où toi?
2: Je vais pas encore rentrer.
0: Ah d'accord, on va madame.
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1: Sondage, de quoi les Français ont-ils peur? 61% des personnes préfèrent rater un vol international plutôt que passer une nuit seule dans une maison hantée. Quelle étrange question.
2: Mais
1: qu'est-ce que c'est?

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7: Voici le JT des sports. Que s'est-il passé ce week-end? Nous avons notre Corentin, fidèle sportif, qui lui aussi a sa carte depuis longtemps. C'est pas pour autant qu'il y allait.
8: J'y vais tous les matins.
7: Mais il a sa carte. Comme chaque week-end, on y va. Rugby d'abord.
8: Et oui, les tenants du titre au rendez-vous. L'Union Bordeaux-Bègles a dominé les Anglais de Bath en demi-finale de la Champions Cup. C'était hier au Stade Atlantique à Bordeaux. Ouais. Au terme d'une rencontre passionnante, 38-26 pour leur première confrontation sur la scène européenne. Les Bordelais, vainqueurs de leur premier titre européen l'an dernier, tenteront ainsi de réaliser le doublé face aux Irlandais du Leinster, tombeur la veille des Toulonnais.
7: Et je crois d'ailleurs que l'on a un joueur de Bordeaux-Bègles qui veut réagir. Oui.
9: Je suis très content d'être en finale.
7: Ouais. C'est Corentin.
8: Ouais.
7: Elle est marrante cette vanne, mais c'est Bordeaux-Bègles.
8: Ah.
7: Pas Bègles.
8: Ah.
10: Je me disais,
7: où est-ce qu'il est? Non, mais c'est pas grave. Non, mais je lui parlerai à la pause. Pas comme ça qu'on va finir.
8: Désolé. Hein, ouais, désolé.
7: Bordeaux-Bègles. Pas lundi, comme ça qu'on ira sur Europe 1. Il y avait du tennis aussi.
8: Et oui, souvenez-vous, la semaine dernière, je vous disais que l'on tenait enfin notre Français champion au tennis.
7: Alors,
8: Arthur
7: Fils. Oui.
8: Après avoir remporté le Master 1000 de Barcelone, il affrontait Yannick Sinner, numéro 1 mondial, en demi-finale du Master 1000 de Madrid ce week-end.
7: Allez.
8: Bon, bah, il a perdu. 6-2. 6-4. Il y a encore du boulot avant Roland-Garros, hein, je vous le dis. Et moi j'ai une petite idée. Faudrait mettre les joueurs français ramasseurs de balles à Roland-Garros. Au moins on est sûr de rester 15 jours au tournoi.
7: Oui,
8: t'es sûr d'aller en finale.
7: Et on va terminer avec du sport très très local. Ça c'est ça.

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9: Bienvenue sur Europe 2, il est 10h. Ça va encore être improbable, hein, je vous préviens. Pierre et Maris dans un instant, Coé sur Europe 2, ça continue jusqu'à 11h. On écoutera aussi Taylor Swift très vite, mais d'abord c'est l'actu.
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9: 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Salut Cédric.
11: Salut Quentin. Bonjour à tous. Attention aux orages qui pourraient être violents cet après-midi dans le quart sud-est. Trois départements vont d'ailleurs passer dès 15h en vigilance orange. D'autres pourraient suivre. Je reviens sur la météo dans deux minutes à peine. La vague de chaleur est donc en train de prendre fin et avec le retour de la pluie, les risques de feux de forêt commencent à s'éloigner. Mais cinq départements restent ce jeudi en vigilance orange. Hier, deux départs de feu à 2 km de distance se sont déclarés sur la commune de Chandolas en Ardèche. Cinq avions bombardiers d'eau ont été mobilisés pour appuyer le travail au sol des pompiers. Ils ont été maîtrisés. Et en Lozère, deux hameaux de Prévenchères ont été évacués et un pompier blessé. Les flammes avaient déjà parcouru hier soir quelques 250 hectares. 7300 morts en excès recensés lors des vagues de chaleur de l'été. C'est le nouveau bilan provisoire de Santé publique France. En très grande majorité des personnes de plus de 75 ans. Une surmortalité essentiellement due aux températures élevées qui devraient donc s'alourdir. Le corps calciné découvert il y a 8 jours au milieu des vignes de Saint-Gilles.

0: puisque Pierre et Maryse vendent des objets. De quoi s'agit-il aujourd'hui ?
1: De deux shampoings, et je vais pas vous dire les marques, on va attendre que Pierre les dise.
0: On a l'antenne. Eh bien, bonjour à tous.
1: Bonjour.
0: Et bonjour à toutes. Bonjour Maryse.
2: Et bonjour Pierre.
0: Eh bien, bonjour Maryse.
2: Bonjour Pierre.
0: Chers auditeurs et chers téléacheteurs et chers téléacheteuses, bonjour Maryse.
2: Bonjour Pierre.
0: Et bonjour.
2: Et bonjour Pierre. Ah, c'est quoi ce
0: vous avez reçu un WhatsApp de ma part, vous pouvez l'ouvrir.
2: Alors, message de
0: Pierre. Regardez, il y a un petit message audio avec un petit... Hop. Appuyez dessus.
2: Hop là, j'appuie.
0: Bonjour Maryse.
2: Ah, bonjour Pierre.
0: Eh bien, bienvenue dans ce nouveau téléachat. Je voulais améliorer les gens qui nous écoutent sur le chemin de travail dans la maison pour avoir des objets actuellement qui sont à vendre. Comment ?
3: Il va falloir articuler Pierre à un moment.
0: C'est ce que j'allais vous dire. Téléshopping spécial auditeur de Coé sur Europe 2, Maryse. Qu'allons-nous vendre ce matin ? Bonjour Maryse.
2: Et bonjour Pierre. Eh bien, tenez Pierre, c'est un shampoing.
0: Ah, écoutez, c'est vrai que les temps sont durs, Maryse, mais de là à vendre un shampoing.
2: Ah, ouais. Bah.
0: C'est quand même grave, Dieu, mais où va la France ? Regardons ce shampoing de plus près, Maryse. Je me permets de mettre mes lunettes. Bonjour Maryse.
2: Bonjour Pierre.
0: Oh, c'est vous !
2: Oui, c'est moi.
0: Un shampoing pour cheveux secs et abîmés, Maryse, au prix de 147,99 francs. Un shampoing de la marque.
3: Aïe, aïe, aïe.
0: Chatotof, le chat, un shampoing.
3: Non, oui.
0: Maryse, un shampoing de la marque Chartrouf.
3: Non.
0: De la marque Schrumpflar.
2: Pierre, Schwarzkopf.
0: Vos souhaits, Maryse.
2: Merci, Pierre. Bon, alors, tenez, il y a un autre shampoing, c'est peut-être plus simple. Je vous le passe.
0: Dieu,
2: tenez,
0: Dieu.
2: Pierre.
0: Pourquoi je ne revends pas les objets de ceux qui sont technival, là, ça se lave pas les cheveux tous les 6 mois.
2: Il est plus simple, celui-là, Pierre, tenez.
0: Eh bien. Je pense que c'est un magnifique shampoing dont tout le monde se fout. Il lave les cheveux, il sent la vanille, il coûte une couille, un shampoing de la marque NN Chouchou. NN Louche.

réveil. Ah oui, 10h10, on peut encore dire bon réveil, surtout si vous êtes encore en vacances. C'est jeudi le 20 août 2026. Si je vous dis 19 novembre 2026, je suis sûr qu'il y en a plein, ça fait tilt. Sortie de GTA, on va en parler dans un instant. Coé sur Europe 2 jusqu'à 11h. Voilà, Superbus d'abord, Butterfly. Bonne journée, c'est Europe 2.

0: Vous savez ce qui va se passer ? Alors, il y a déjà eu des simulations qui ont été faites. Quand il va sortir, la consommation mondiale d'énergie va augmenter toutes les heures qui suivent la sortie.
1: C'est sûr. Ah, oui.
0: Les réseaux sociaux seront inondés pendant minimum 3 mois. 50% des échanges se feront sur GTA 6.
2: Wow.
0: Le coût de production du jeu sera rentabilisé en moins d'une semaine, rien qu'avec la vente.
3: Alors qu'il ça a coûté une fortune.
0: Les ventes de consoles vont exploser et des couples vont sans doute se séparer.
1: Tu m'étonnes. Il y a même des enfants qui n'iront pas à l'école. Hein.
0: En exclu, on sait ce qu'il va y avoir dans GTA 6 qu'on ne pouvait pas faire dans GTA 5.
2: Ah.
0: Du motocross.
2: Ouais.
0: Bah, on pouvait en faire du motocross.

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1: Nous avons décidé de faire notre super production à nous. Que diraient les outils de bricolage s'ils avaient la parole d'abord? Que dirait celle qui tourne avec son petit disque,
2: ouais,
1: la petite ponceuse?

0: beaucoup plus de femmes qui sont pompiers, qui font un métier difficile.
1: Il y a des endroits d'aller courir tous les matins et tout.
0: Et puis il y a des endroits plus cool que d'autres. On est honnête, soyons honnêtes. Il y a des endroits de France. Pompier n'est pas la chose que quand t'es pompier du feu et que tu peux intervenir à tout moment. Voilà, donc on vous embrasse, on pense à vous très très fort. Voici la révision pour la machine à café si quelqu'un vous en parle. Qu'est-ce qu'un point éclair ?
1: Ah, c'est des rendez-vous où tu peux manger des éclairs au chocolat.
0: Voilà, c'est comme café. Le. Bah, bien sûr, évidemment.
2: C'est un point chez Rock Éclair. Dès que t'as quelqu'un de ta famille qui c'est sur la carte de fidélité.
0: Quelqu'un de ta famille. Non. Alors, elle est pas si mauvaise que ça. Quelqu'un de ta famille qui décède chez Rock Éclair, la dame dit, vous avez une carte de fidélité? Ben oui.
1: Plus qu'un point. Mais qu'est-ce qu'il fait, papy?
0: Franchement, vous êtes à un point des poignets en laiton.
2: T'imagines?
0: Le prochain, les poignets, c'est offert, c'est pour nous.
1: Il ne reste pas un vieux tonton, là.
0: C'est une température à partir de laquelle un liquide peut s'enflammer au contact d'une source de chaleur. Ça s'appelle le point éclair.
1: Ah, c'est important, ça.
0: Qu'est-ce qu'un flash over.
1: C'est quand tu te fais flasher au feu vert et que t'es énervé.
3: Flash au vert.
1: Ça aide, ça y a de quoi être énervé. Hein.
4: Allez, c'est chiant ça.
0: Ouais. Eh oui.
4: J'ai pas mieux.
0: D'accord. Non mais j'ai bien vu, il y avait de la détresse dans ton regard. C'est une phase du développement d'un feu dans un local semi-ouvert où l'apport de comburant
1: ouais,
0: se fait de moins en moins.
1: Ouais, voilà, c'est pas dire grand chose.
0: C'est bien de me donner des explications qui sont moins claires que. Le détendeur, c'est quoi le détendeur?
1: Ah, ça, c'est un pompier quand t'es énervé. Très détendu. Le feu, ouais, avant que tu sautes par la fenêtre, il te détend. Ouais.
3: C'est pas l'élastique là pour attacher, non?
0: C'est, il a combattu le feu, il fume une clope pour se détendre, il refait un feu sans faire exprès. C'est trop détendeur. Non, le détendeur, c'est l'élément qui garantit l'utilisation de la bouteille de gaz. Le truc que vous mettez dessus, même quand vous faites un barbecue.
1: Oui,
0: c'est le détendeur.
3: Oui, c'est ça, ouais.
0: Voilà. Qu'est-ce qu'une motopompe?
3: Pietre,
0: tu vas sortir.
1: Ouais. Mais
0: c'est pas autopompe, c'est motopompe.
4: Mais
0: c'est quelqu'un de souple, mais ça va pas, non.
4: C'est pompier à moto. Mais bon, il y a pas beaucoup d'eau, par contre. Il y a une bouteille d'eau. Bon, bah voilà.

0: Non.
1: Non, ça n'existe pas. Ah, Brutal Yoga Metal, c'est du métal pour séance de yoga mouvementé. Pietre, est-ce que ça existe ou pas? Non,
2: non.
1: Non, ça n'existe pas, effectivement. Corentin, le double éponge, c'est l'électro qui est joué, mais sous l'eau.
3: Non.
1: Non, ça n'existe pas. Le pirate métal, Stouff.
0: Ah
2: non,
1: des chants de marins en version si. Métal, est-ce que ça existe?
0: Si, si, si, ça existe.
1: Oui, ça existe.
0: Avec une bonne binouze, là.
2: Avec une bière, ça marche, hein.
1: Ah, faut vraiment deux, maintenant.
4: Sur le micro d'Hormuz, t'es plus seul.
1: Du Nintendo Core, est-ce que ça existe ou pas, Corentin? Nintendo Core.
3: C'est quoi? C'est les musiques de Nintendo?
1: Le jeu vidéo avec du hardcore.
3: Oh. Ouais, bah oui.
1: Ouais, c'est remis, ça.
3: Mario sous drogue.
1: Le up tempo, Stouff, est-ce que ça existe, le up tempo?
0: Alors nous, on le dit pour dans notre langage,
1: ouais.
0: Mais
1: ouais, ça peut exister.
0: Allez, ouais. Oui, ça existe.
1: Oui.
5: Attention.
1: Ah ouais.
0: C'est très up-tempo, ouais, effectivement.
2: Pas en sonnerie de réveil.
1: Est-ce que le art style administratif, Pietre, ça existe? Des bruits de machine à écrire en accéléré?
2: Non.
1: Non, ça n'existe pas. Mais je voudrais, est-ce que je peux écouter, s'il vous plaît, la musique du gamin qui pense sa tête par la fenêtre sur l'autoroute à 150?
0: C'est horrible, horrible.
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0: non. Toujours pas. Hein.
1: Bon.
0: Ouais, du coup.
1: Ben, on va gonfler le bateau Intex de chez Action. On en a eu 12 pour 9,22€ en même temps qu'on achetait des bougies, donc c'était pratique.
0: Bah, oui.
1: C'est bien Chypre, hein, c'est beau. A bientôt.
0: A bientôt, capitaine.
1: Hein. J'en ai
0: bon courage. Hein.
1: Ah, bon, ça au moins ça marche.
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Allez, bienvenue sur Europe 2, c'est Julien Fruité. Bonjour à tous. Alors j'espère que tout le monde va bien, hein, que vous soyez au boulot ou encore en vacances. Profitez bien d'ailleurs, hein, si vous avez la chance d'être encore en congé. Bon, j'en connais une qui a bien profité de son été, c'est Angèle. On vous a mis quelques photos d'elle à la plage là sur le compte Insta d'Europe 2. Visiblement, elle a bien kiffé. Angèle, la voici avec Justice, What You Want sur Europe 2, Pop Radio.

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0: Vous tombez tellement bien, je vais enchaîner pour vous la playlist Pop Europe 2 pendant 30 minutes non-stop avec plein de belles choses. Tovlo, Stromae, Deflore, ça on adore. Lola Young juste derrière et Sam Smith va pas tarder également. 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

C'est la playlist Pop Europe 2 pendant 30 minutes non-stop. Il y a un morceau que je tiens absolument à vous jouer parce que c'est une folie. Dès que je l'entends, je démarre, franchement. C'est un morceau qui passe dans toutes les soirées cet été. Un morceau qui fait péter un câble à chaque fois, hein, franchement. Voilà, Eugène avec Moving to the Sun sur Europe 2.

0: me.
1: Là, on commence à avoir faim là. Bah ouais. Toujours faim le gars. Allez, bienvenue sur Europe 2, c'est Julien Fruité. Je suis en train de vous jouer la playlist Pop Europe 2 là pendant 30 minutes non-stop. Alors il y a Teddy Swims qui se prépare, Lily Wood and the Prick et Nelly Furtado. Mais juste avant, c'est les infos de midi sur Europe 2.
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3: Ah bonjour, bonjour à tous. En l'espace de quelques heures, le ciel a changé de visage. Les nuages et la fraîcheur se sont installés. Et attention aux orages dans le sud cet après-midi. Je vous en dévoile un peu plus juste après les infos. Des conditions météo qui viennent soulager les pompiers dans la lutte contre les incendies. Ils sont mobilisés encore et notamment depuis hier en Lozère où les flammes ont parcouru près de 250 hectares. Le feu est fixé. Les habitants évacués ont pu regagner leur foyer ce matin. Retour à la maison aussi pour 350 habitants. Habitants de la commune de Luglon dans les Landes. Cinq départements sont encore en vigilance orange aujourd'hui, selon la météo des forêts. La douche froide pour François Fillon. Après sa condamnation dans l'affaire des emplois fictifs de son épouse Pénélope, l'ancien Premier ministre est suspendu de la Légion d'honneur. Un décret publié ce matin au journal officiel lui retire également l'Ordre national du mérite pour 10 ans. En juin 2025, l'ex-chef du gouvernement avait été condamné à 4 ans de prison avec sursis et 375 000 euros d'amende. Le cartable des enfants sera un peu moins lourd pour le portefeuille des parents. À l'approche de la rentrée, le prix des fournitures scolaires poursuit sa baisse pour la deuxième année consécutive. Selon le baromètre de la Fédération Famille de France, le panier moyen pour un collégien passe de 211 à 181 euros, soit 14% de moins. Une bonne nouvelle, notamment pour les 3 millions de foyers qui ont perçu cette semaine l'allocation de rentrée scolaire. Mais attention, cette baisse ne devrait pas durer. Les prix pourraient repartir à la hausse dès la fin de l'année. Des fournitures qu'Harry et Meghan vont acheter au Royaume-Uni 6 ans après avoir pris leur distance avec la famille royale, le couple va revenir s'installer au pays en septembre. Leurs deux enfants seraient même déjà inscrits dans une école britannique pour la rentrée. Ils vivront dans une résidence privée en dehors de Londres. Un retour à la maison, mais loin donc des palais et de la couronne. Harry et Meghan sont désormais de simples particuliers. Le roi Charles III n'a pas encore réagi. Et puis, affiche royale ce soir côté basket. Victor Wembanyama et l'équipe de France défient la Serbie de Nikola Jokic à 20h à Belgrade. Deuxième rendez-vous dimanche à Orléans, toujours contre les avant les deux matchs de qualification au Mondial 2027 la semaine prochaine. Et pour ces quatre rencontres, c'est Victor Wembanyama qui portera le brassard de capitaine.
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3: Et après avoir laissé la place au soleil ces dernières semaines, les nuages reprennent leur droit dans

Pendant 30 minutes non-stop, c'est la playlist Pop Europe 2. 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

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Shakira, on l'écoute après Clean Bandit sur Europe 2 Pop Radio.

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0: Tiens, regardons ce qui se passe sur Orbe 2 là pour nos vacanciers. Alors c'est pas la meilleure journée pour profiter de la plage aujourd'hui. Hein. Le temps est orageux sur tout le bassin méditerranéen avec du vent en plus. Des averses orageuses aussi sur les côtes du Pays Basque. La température de l'eau, elle bouge pas. En revanche, voilà, 30 degrés du côté de Cannes, 24 à Biscarrosse contre 21 à Étretat où la mer était assez agitée aujourd'hui. Des vagues jusqu'à 1m50, pareil à Cap-Breton. Voilà, de quoi ravir les surfeurs comme moi. Non, c'est faux.
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0: Ah, j'ai essayé le surf, ça a été un échec. La playlist Pop Europe 2 pendant 30 minutes non-stop, Linkin Park après David Guetta avec Gilo sur Europe 2.

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1: Lundi, retour de Coé et son équipe, matin et après-midi. Oh ouais, ça va se marrer, ça va faire du bien, ça pour attaquer la rentrée. Coé le matin, 7h-11h, et l'après-midi, 15h30-18h, c'est génial. On écoute Bruno Mars, juste derrière les Black Eyed Peas, c'est la playlist pop Europe 2 pendant 30 minutes non-stop.

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0: Alors, petite réflexion sur Or 2 qui va évidemment pas sauver le monde, mais le cochon d'Inde, l'animal, c'est une arnaque hein, quand même, le cochon d'Inde, il est ni cochon ni d'Inde, on est d'accord. Voilà. Je sais pas pourquoi je pensais à ça maintenant, mais bon. Allez, plus important, plus intéressant, j'ai pour vous la playlist Pop Europe 2 pendant 30 minutes non-stop. Justin Timberlake, Pierre Demar ou encore Offenbach avec Star Sailor sur Europe 2, Pop Radio.
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Alors petit rappel sur Europe 2 pour les enfants qui ont eu des nouvelles chaussures toutes blanches pour la rentrée. C'est pour la rentrée, hein, ok, bah parce que si vous les mettez maintenant, elles seront beaucoup moins blanches le jour de la rentrée, hein, évidemment. Bon. Ne me remerciez pas les parents, je suis là pour ça aussi. Voici Tame Impala sur Europe 2.

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0: 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Pendant que vous faites ça, bah, je vous mets la playlist Pop Europe 2 pendant 30 minutes non-stop avec Teddy Swims, Mr. Know It All, le tube de l'été Another et Camaro sur Europe 2.
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que c'est bon tout ça là, la playlist Pop Orb pendant 30 minutes non-stop avec vraiment tout ce que vous aimez, avec vraiment tout pour vous rappeler vos soirées de l'été. Alors il y a Camaro qui arrive, on adore Femme Like You, et puis ce morceau là dans quelques années vous verrez qu'on se dira ouais, en 2026 on avait fait la fête tout l'été, mais alors tout l'été sur ce titre énorme. Oh, qu'est-ce que c'est bon ça, on adore Another. Voici Talk to You sur Orb 2 Pop Radio. Passez un bon après-midi.

0: à 15h. Bon, clairement, c'est pas la meilleure journée pour aller profiter de la plage. Le temps est orageux, hein, surtout le bassin méditerranéen avec du vent en plus. Des averses orageuses aussi sur les côtes du Pays Basque. Bon, la température de l'eau, ça bouge pas en revanche, c'est cool. Entre 30 degrés du côté de Cannes, 24 à Biscarrosse contre 21 à Étrota où la mer est assez agitée. Des vagues jusqu'à 1,50 m. Pareil à Cap-Breton.
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0: Ouais, bon, quand il fait trop chaud, on n'est pas content. Quand il fait trop gris, on n'est pas content. Bon, en revanche, avec la playlist Pop Europe 2 pendant 30 minutes non-stop, là, c'est OK. Il n'y a pas de souci. On est toujours content. Charlotte Cardin se prépare. Angèle aussi. Et puis là, c'est Free Sky avec Silent Treatment sur Europe 2.

Bon, je partage mon expérience hier soir avec vous sur Europe 2. Un vrai conseil d'amis, ne jamais passer devant un ventilateur avec une assiette de taboulé. Surtout pas. Oh la vache. Ah, j'ai de la semoule partout chez moi, c'est un enfer. Bon, la playlist pop Europe 2 pendant 30 minutes non-stop avec vraiment toutes vos stars préférées. Katy Perry, Charlotte Cardin et Angèle sur Europe 2. Pop Radio.

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2: Hello tout le monde, bienvenue sur Europe de Pop Radio. Je suis ravie de vous accompagner, c'est Sandra, on est ensemble jusqu'à 20h. En ce jeudi 20 août 2026, peut-être vos derniers jours de vacances. Bon, c'est pas facile, mais la bonne nouvelle, c'est que lundi, Koé sera de retour avec toute son équipe le matin et l'après-midi. Ça, c'est cool. Comme le son, Coldplay qui arrive, Trinix aussi. Et là, c'est Michael Jackson sur Europe de Pop Radio. Belle après-midi.

0: Vous écoutez Europe de Pop Radio. Passez une excellente après-midi avec que du bon son, évidemment. Ici, il y a Eminem qui va débarquer en mode classique. Je sais que vous les aimez, les classiques, donc ça débarque. Eminem avec Lose Yourself et Manon Lisa aussi. 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Bougez pas.
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1: Vous êtes sur Europe 2 Pop Radio, 16h01, bienvenue. Ouh, il y a Shakira qui va débarquer pour la suite avec Dai Dai. Il faut que je vous parle du cadeau qu'on vous fait cette semaine, enfin la semaine prochaine avec Shakira. Je vous en parle dans quelques minutes. Avant ça, il y a Alex Warren qui va arriver aussi.

tous. Le tonnerre se fait entendre et le ciel nous offre des conditions fraîches et instables cet après-midi, notamment dans le sud du pays. La météo complète à suivre d'ici la fin de ce flash. Et si les conditions sont beaucoup plus respirables en ce moment, cet été continue de battre tous les records. Selon les données de Météo France, 573 stations ont atteint ou dépassé au moins une fois les 40 degrés au cours des deux derniers mois. Des chiffres bien supérieurs aux canicules de 2003 et 2019. Une ambiance étouffante qui a fait des dégâts aussi chez nos voisins européens. 16 000 morts ont été recensés par exemple en Allemagne à cause de la chaleur. Et pour éviter de fondre sous cette chaleur,

0: morts ont été recensés par exemple en Allemagne à cause de la chaleur. Et pour éviter de fondre sous cette chaleur justement, vous avez eu tendance à mettre le cap au nord pour vos vacances. Les canicules et les incendies qui ont frappé le sud du pays ont changé les habitudes touristiques en juin et juillet selon France Tourisme. Le littoral de la Manche, du Havre jusqu'à la côte d'Opale affiche un taux d'occupation de plus de 90% pour les hôtels. La Bretagne profite elle aussi de cet appel d'air. Et si les rues de la capitale sont plutôt désertes en août, Paris séduit toujours autant en juillet avec une hausse de fréquentation. À chaque jour son affaire de piratage, SFR confirme aujourd'hui une fuite de données qui remonte au 2 juillet dernier. 2 millions de personnes sont concernées. L'adresse, l'email ou le numéro de téléphone font partie des infos qui ont fuité. L'opérateur a commencé à prévenir ses clients. Le groupe Zero Bytes, déjà à l'œuvre sur les attaques du fisc et de l'éducation nationale, pourrait être à l'origine de ce piratage. À l'étranger, Kim Jong-un montre les muscles pendant que Donald Trump tend la main. La Corée du Nord a tiré aujourd'hui une dizaine de missiles à courte portée, selon l'armée sud-coréenne. Un peu plus tôt dans la matinée, le Japon avait déjà donné l'alerte. Des tirs qui interviennent quelques heures seulement après la confirmation par Donald Trump d'une nouvelle rencontre avec le dirigeant nord-coréen cette année. Et puis à la veille du début du championnat de France de foot, carton rouge pour la pelouse du PSG. Grillé par la canicule, le billard habituel du stade parisien est trop dégradé pour accueillir le premier match de Ligue 1. Les Parisiens se déplaceront donc à Rennes dimanche. Une nouvelle pelouse doit être posée au parc pour la réception de Monaco le 4 septembre. La première journée commencera dès demain entre Marseille et Toulouse. Et puis les nuages ont décidé de reprendre le contrôle cet après-midi. Ils amènent avec eux cette fraîcheur. Le mercure est repassé en dessous des valeurs de saison par endroit. Il fait à peine 20 degrés en ce moment sur la pointe bretonne et le Cotentin. Mais tous les regards sont tournés vers la moitié sud où des éclairs fendent le ciel. Le Var, les Alpes-Maritimes, la Drôme, l'Ardèche et l'Isère ont d'ailleurs été placés en vigilance orange face au risque d'orage. On se met à l'abri. Très bon après-midi avec Sandra sur Europe 2.
1: Absolument. Merci beaucoup Jérémy. Attention à vous et pour la suite, vous restez là. Lady Gaga, Paparazzi pour les souvenirs qui arrivent. Shakira et Burna Boy aussi. Et Alex Warren comme promis maintenant.

0: Merci d'écouter Europe de Pop Radio. Shakira, Burna Boy à l'instant avec l'excellent titre Die Die. Oh là là, qu'est-ce qu'il est bon ce son. Qu'est-ce qui nous a fait vibrer pendant la Coupe du Monde. Il vous fera peut-être vibrer du côté de Madrid aussi. 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
2: Oh, celui-là, il fait plaisir. Cet après-midi à 16h33, Shaggy et Sexy Lady, ça va faire beaucoup de bien. Et puis juste après, on écoutera Miley Cyrus. C'est Europe 2 Pop Radio. Bonnes vacances.

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0: mardi. Les chercheurs précisent que dans les conditions météo à venir, les flammes pourraient devenir incontrôlables. Seule une augmentation drastique de nos moyens de lutte contre les incendies pourrait limiter leurs dégâts. Côté portefeuille, pas de prix qui flambe. Juste avant la rentrée, le tarif des fournitures scolaires baisse pour la deuxième année consécutive. Selon la Fondation Famille de France, le panier moyen d'un collégien passe de 211 à 181 euros. Une économie bienvenue, notamment pour les 3 millions de foyers qui ont reçu cette semaine l'allocation de rentrée scolaire. Mais cette accalmie pourrait être de courte durée, avec des prix attendus à la hausse dès la fin de l'année. La rentrée et le chemin de l'Europe commencent en Pologne pour Monaco. L'ASM affronte ce soir le club de Górnik Zabrze en barrage aller de Ligue Conférence, la troisième compétition européenne. Coup d'envoi à 20h avant le retour jeudi prochain sur le Rocher. Entre-temps, les Monégasques auront l'occasion de marquer leur premier point en championnat dimanche contre le Havre pour la première journée de Ligue 1. Côté basket, place à un duel de géants pour lancer la préparation des Bleus. Victor Wembanyama et l'équipe de France défient la Serbie de Nikola Jokic ce soir à 20h à Belgrade. Deuxième rendez-vous dimanche à Orléans contre les Serbes avant les deux matchs de qualification au Mondial. Et pour ces quatre rencontres, c'est Wemby qui portera le brassard de capitaine.
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0: Et rares sont les plages épargnées par les nuages cet après-midi. Il fait seulement 20 degrés en ce moment à Dieppe où le soleil a du mal à se faire une place sur les bords de Manche. Conditions un peu meilleures sur le littoral atlantique entre la Vendée et les Landes. Ciel plus menaçant côté Méditerranée avec une mer plus agitée également. Difficile de déployer le parasol malgré une eau toujours à 28 degrés entre les Alpes-Maritimes et la Corse. La suite, c'est avec Sandra sur Europe 2. Très bonne fin d'après-midi.
2: Absolument. On se retrouve tout à l'heure, Jérémy, à 18h sur Europe 2 Pop Radio. Pour la suite, il y a Teddy Swims qui arrive, Martin Solveig, et comme promis, la voici. C'était Taylor Swift avec Opelite sur Europe 2.

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0: classique pop Europe 2 aussi de Timbaland, Apologize. Il y a aussi la web radio avec plein de classiques à découvrir sur Europe 2 Pop Radio. Bougez pas.
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0: 2003 et 2019. Le milieu sous-marin n'est pas épargné non plus par cet été brûlant. Pour le deuxième mois consécutif, les océans ont atteint en juillet des températures records. En Europe, le constat est particulièrement alarmant, jusqu'à 6 degrés au-dessus des normales pour la Méditerranée, mais aussi des températures très élevées dans la Manche et l'Atlantique. Toutes les côtes françaises sont concernées, avec des conséquences pour la pêche, l'aquaculture ou encore la biodiversité. Se prélasser sur la plage et profiter d'une eau un peu trop chaude, donc, touche bientôt à sa fin pour des milliers de vacanciers qui vont prendre la route ce week-end. Et la galère va commencer dès demain. Bison futé voie rouge dans le sud-ouest et l'arc méditerranéen, orange pour le reste du territoire. Les départs seront eux aussi chargés vers le nord, le Grand Ouest et l'Aquitaine. Pas de miracle samedi, avec des bouchons annoncés dans le quart nord-est et le sud-ouest. Des ralentissements qui vont se prolonger aussi dimanche et lundi. Du monde aussi en direction des Ardennes pour un festival qui souffle ses 20 bougies. Le Cabaret Vert ouvre ses portes aujourd'hui à Charleville-Mézières pour son édition anniversaire. Jusqu'à dimanche, plus de 100 000 festivaliers sont attendus pour applaudir notamment Last Train, Feu Chatterton, Charlotte Cardin, Mickey ou encore Gims. Un festival qui reste fidèle à son ADN éco-responsable. Comptez 75 euros pour une seule journée. Et puis début de soirée électrique dans la moitié sud, des Pyrénées aux Alpes en passant par la Méditerranée. Les orages éclatent en ce moment. Plus au nord, les nuages dominent dans une ambiance beaucoup plus calme et plus fraîche. Comptez 20 degrés à Brest et à Lille en ce moment, pas plus de 25 dans la capitale. Les orages vont perdre en intensité demain, même si les dernières averses vont encore circuler en matinée. Ailleurs, le ciel alternera entre les éclaircies et les nuages. Très bon début de soirée avec Sandra sur Europe 2.
1: Merci beaucoup Jérémy, on se retrouve très vite. Et sur Europe 2 Pop Radio, Martin Garrix et Chiran qui vont débarquer avec leur nouveau son. Et là comme premier, voici Dracula. C'est Tamim Pala et Jenny sur Europe 2.

Vous êtes sur Europe de Pop Radio. Il y a Amy McDonald qui va débarquer pour les classiques. Et d'ailleurs, si vous aimez les classiques, il y a la web radio aussi, hein, qui est vachement bien. Martin Garrix et Ed Sheeran, ça c'est nouveau. Et c'est sur Europe 2.

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1: Vous êtes sur Europe 2 Pop Radio et dans moins d'une semaine, la bonne nouvelle, c'est que Koé sera de retour sur Europe 2, oui, chaque matin, 7h-11h. Et puis les après-midi aussi, hein, sortie de taf, 15h30, 18h. Très très cool.

0: ami. Une dernière virée en Caroline du Nord avant de tirer définitivement le rideau. Un rideau de pluie pourrait donc s'abattre ce soir des Pyrénées aux Alpes jusqu'au pourtour méditerranéen. Des averses parfois accompagnées de grêles sont attendues. Demain, les orages s'éloigneront, même si quelques pluies pourront encore persister en matinée. Ailleurs, place un ciel partagé entre nuages et éclaircies. Le mercure, lui, continue de plonger. Seulement 18 maximum à Cherbourg, 22 à La Rochelle, mais près de 30 degrés encore dans le golfe du Lyon. Très bonne soirée avec Sandra sur Europe 2.
1: Eh ben merci beaucoup pour les news. Restez avec nous pour la suite. Tovlo Stromae qui débarque avec des fleurs, 21 Pilots et Shakira. La voici maintenant sur Europe 2 Pop Radio. Bienvenue.

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1: Évidemment. C'est Europe 2 Pop Radio, le son des Black Eyed Peas qui va arriver pour la suite, pour les souvenirs et la douceur de Charlotte, Charlotte Cardin. Voici The Way We Touch sur Europe 2 Pop.

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suite sur Europe de Pop Radio, Nico Boileau qui va débarquer pour la suite pour vous accompagner toute la soirée. Très cool. Avant ça, Bruno Mars qui débarque avec Uptown Funk. Et là, c'est le son d'Angèle. Voici Dis-le sur Europe 2.

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1: Comme pour tout dans la vie, il y a une première fois. Alors la première, c'est souvent pas forcément la meilleure. Britney Spears, en revanche, son premier tube, il a cartonné tout de suite. C'est celui-ci et c'est un bonus Pop Europe 2. Voici Baby One More Time, Britney Spears.

0: Europe 2, quelle est cette lumière tout au bout là-bas? Serait-ce le week-end? Oui, avant-dernier soir, avant le week-end. On l'attend ensemble, tranquillement. Avec la playlist Pop Europe 2 pendant 30 minutes non-stop. Ça revient avec Ugel, Sia et Thumper City dans moins de 2 minutes.
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Jeudi soir avec Europe 2 et avec sa playlist Pop Europe 2 pendant 30 minutes non-stop. Tiens, bah, samedi, c'est le retour de The Voice Kids à la télé et il y a une petite nouvelle qui fait son arrivée parmi les coachs. Elle va aider les

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Louisa n'a pas pris beaucoup de vacances cet été puisqu'elle a fait plein de festivals partout en France et elle va même continuer un petit peu après la rentrée. Louisa, on l'écoute dans la playlist Pop Europe 2 et Eddy de Préto sera de passage juste après.

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J'ai bien fait d'écouter Europe 2 ce soir. Voici Simple Plan et This is Maniac sur Europe 2.

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0: C'est la playlist Pop Europe 2 pendant 60 minutes non-stop avec mon kiff de l'été, ma petite boule vanille à moi, Tovlo et Stromae. On écoutera des fleurs sur Europe 2.
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3: Est-ce que vous avez vu que Netflix invente des chaussettes qui mettent les séries en pause?
4: Quoi?
3: C'est des chaussettes nouvelle génération qui possèdent un capteur qui détecte l'endormissement et met automatiquement en pause ta série Netflix. C'est pour éviter que tu t'endormes, tu ouvres les yeux, tu fais «
4: Ah, j'ai loupé.
3: Je suis à la saison 7 ». Est-ce que ça peut mettre aussi en veilleuse la personne?

pour devenir musicienne en même temps. Hein. Elle a grandi dans une famille de musiciens. À l'âge de 3 ans, elle a commencé à chanter. À 5, elle a joué du piano. Et donc maintenant, elle en a 25. Et voici son dernier morceau. Il s'appelle Sur la piste. Découvrez Eva sur Europe 2. C'est trop tôt.

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Europe 2 vous fait découvrir Teddy Bear. Pas le nounours ni le matelas, évidemment. Le chanteur, il s'appelle Jules Cinta dans la vie. Il est belge, il est originaire de Mons, il a 24 ans et il a beaucoup de talent. Moi, j'aime beaucoup ce dernier morceau là, qui s'appelle Chaussures Roses. Voici Teddy Bear dans la playlist Pop Europe 2 pendant 60 minutes non-stop.

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Direction 23h avec la playlist Pop Europe 2. On va croiser Maneskin dans un instant. Alors, il y a des rumeurs qui disent que Maneskin pourrait se reformer au moins le temps d'un album. Donc, si les rumeurs se confirment, évidemment, vous serez très au courant sur Europe 2. Maneskin dans un instant. Et puis, malheureusement, j'ai peur que aucune rumeur ne vienne nous faire plaisir concernant les Daft Punk. Ils sont séparés et donc on en profite à fond sur Europe 2.

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C'était Coldplay. 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Et je vais vous tenir aussi au courant de ce qu'on va écouter pour la suite. Manon Lisa et Bébé Richa avec David Guetta sur Europe 2.

0: Raconte-moi, tu es fleuriste où, est-ce que je veux tout savoir.
1: Alors, je suis fleuriste en Picardie. J'ai une boutique sur Gamache et une boutique à Sequières en Vimeux.
0: Mais excuse-moi, tu as inventé les villes en même temps.
1: c'est pas très loin. C'est pour le coup, c'est pas très loin de chez toi en plus. Hein. On est à 40 minutes du Touquet.
0: Ah oui, t'es la Picardie, la Somme.
1: Ouais, la Somme, ouais.
0: D'accord, très bien.
2: Et t'as bossé ce week-end alors, du coup? Vendredi.
0: Il a dû cartonner. Ah
1: bah, vendredi 1er mai. En plus, chez nous, Gamache, on a une très grosse foire. On a une grosse foire dans toute la ville avec plein de manèges, oui. 200 exposants.
0: Quelle est la fleur qui marche le mieux en ce moment-là? La fleur de saison, celle qui est belle dans un bouquet?
1: Ah ben pour le coup, ce week-end, c'était le muguet. Mais là, depuis une semaine, 15 jours, c'est la pivoine.
2: Dans le jardin aussi, c'est magnifique ça.
1: La pivoine, en plus, là on arrive en période de fête des mères, c'est ce qui va se vendre le plus pour la pivoine.
0: Moi, il y en a une que je trouve magnifique, mais je trouve qu'il pue un peu.
2: On a perdu les deux gardes.
0: C'est la lys.
3: C'est
2: une grosse fleur rose.
3: Ah ouais, blanche.
0: Et les lys qui puent et qui tachent. Ça, c'est mon problème.
3: Ah, j'adore le lys.
0: C'est très beau, mais ça sent fort et ça tache.
1: Ouais, c'est vrai. Après, le lys, c'est une fleur qu'on a en toute saison en plus. Pour le coup, c'est pas le best-seller.
0: Question fleuriste, mon Benjamin. Pour voir si tu connais ton métier, qu'est-ce qu'un pédoncule? C'est une pétale qui recule. Et oui, comment veux-tu? Voilà. C'est une tige qui porte les fleurs, puis les fruits et les relie au rameau. Ou c'est un P d'une variété de fleurs qui s'appelle l'oncule, le fameux pédoncule.
1: Ah oui. C'est pas facile. J'aurais dit la deuxième.
0: T'as raison, c'était pas facile.
2: Ouais.
0: Excellent. Qu'est-ce qu'une turge?

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0: Ça file.
2: Un truc qui va vite.
0: Tu m'entends? Ben non.
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0: Oui.
3: Oui.
2: Un quoi? Un humain ou un objet?
0: Non. C'est un objet, une voiture.
3: Est-ce que tu m'entends? Ben non.
2: Ah, donc c'est une voiture électrique.
0: Voiture électrique. La BYD.
4: BYD.
0: Yangwang U9 Extreme. Voiture chinoise.

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3: Un foyer de syndrome respiratoire. Alors attention, parce que là, je vais attaquer une info qui n'est pas drôle du tout. C'est des passagers à Johannesburg sur un bateau de croisière en plein Atlantique, testés positifs à un antivirus. Je ne savais même pas que ça existait. Fièvre hémorragique, 3 morts.
4: C'est les pires, les antivirus, en fait.
3: C'est amené par les rats, je crois, non?
4: Les souris, les rats.

0: Ah ouais, pas pour cette personne.
1: Coucou.
2: Eh oui, c'est plus poli.
0: Eh oui, bien, il dit coucou à l'autre. Allez.
3: Oh oh, alerte au gogol. Alerte au gogol, les enfants.
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3: Direction la rue, avec ce jeune homme breton qui fait des micro-trottoirs. Alors, il prend des gens dans la rue, il leur pose des questions de culture générale. Je vous le dis tout de suite, il n'y a rien qui va. Ni la prononciation, ni les génies sur lesquels il est tombé, ni lui-même.
4: Ni parce les questions,
3: il
4: ni
3: pose
4: les
3: des
4: réponses.
3: Questions, les réponses, elles arrivent. Écoutez bien, on va essayer de les décrire. Première question.
5: Partie, première question. Qui a créé les micro-trottoirs? Qui a créé les micro-trottoirs?
3: Top, pause.
4: Qui a créé
3: les micro-trottoirs?
4: Parce que
3: c'est pas très clair. Qui a créé les micro-trottoirs? On y retourne.
5: Partie, première question.

0: pas italien.
1: Non.
0: Et il n'a pas créé les micro-trottoirs. Donc il n'y a rien qui va dans la question ni dans la réponse. Allez, on continue.
2: Alors, troisième question. Qui est le créateur de la PlayStation?
0: Qui est le créateur de la PlayStation?
3: Ah, de la PlayStation.
0: Ah oui, attention, alors, il est d'origine asiatique. Hein. Oui. Réponse.
2: C'est Ken Kutaragi. C'est un chinois ou un bail comme ça.
0: Allez, dernière question. Alors celle-là, écoutez-la bien, attention.
2: Qui a inventé l'école?
3: Qui a inventé l'école? Facile, Charlemagne.
0: Charlemagne, oui. Voilà.
2: Jules Ferry.
4: Putain, mais mec, on est trop pro.
0: Ah oui, alors c'est pas complètement faux. Jules Ferry, il l'a rendu obligatoire. Mais attention, la dernière est encore mieux.
2: À mon avis, ça parle de la guerre. Qui a inventé les bombes nucléaires?
0: Qui a inventé les bombes nucléaires, si vous avez vu le film, Robert Oppenheimer. Ouais. Alors lui, visiblement, voilà. Il n'est pas allé jusqu'au bout parce qu'il a fait plus simple.
2: Robert.
0: Voilà.
5: C'est Robert.
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0: Corentin. Quel est le beau cadeau que tu pourras donner à Pietre, intitulé « Comment mettre mon portable en mute pour les nuls ?» Ça fait, comme on dit, 10 fois qu'on y dit. Et il ne l'a toujours pas coupé pendant l'émission de radio. Bisous, bisous.
1: Merci Julien, à bientôt. Et on va finir avec Patrick Sébastien. Bonjour Patrick.
2: Salut, ça. Hey. Le plus beau, c'est Raymond. Le plus fort, c'est Raymond. Qui fait l'hélicoptère avec sa bistouquette.
0: Tout le monde dans les voitures, dans les camions.
2: C'est l'homme dans les airs en faisant tourner 5 et 4.
0: Ça va, mes petits lève-tôt, vous êtes en forme.
1: Ça va, Patrick.
0: Ah ouais, putain, vous parlez de la...

0: D'abord, en tirant la tondeuse derrière lui. Bon, pour une course-poursuite, c'est pas fou.
1: Oui, c'est pas fou.
0: Ah, pas, ça fait plus une pub Leroy Merlin qu'autre chose. Mais il a finalement abandonné et s'est enfui en laissant toute la scène derrière lui. Il a été retrouvé plus tard et a été inculpé.
1: Bah, inculpé, il a tendu la pelouse, il était sympa.
2: Ouais. Arrivé,
1: le gars.
2: Il a rien demandé en plus.
0: C'est un perfectionniste. C'est un perfectionniste. Le mec, il essaye le matos avant de le voler. Ah, bah oui. Est-ce qu'on peut le blâmer?
1: Oui, c'est vrai, non.
0: Dans la foulée, il paraît qu'il a arraché un iPhone à un passant, mais il est resté à côté de lui le temps de voir s'il tenait encore la batterie. Vous me le volez? Attends, le volez pas là? Non,
1: j'attends de voir si ça vaut le coup.
0: Et enfin, champion du jour, c'est un Indien qui s'est rendu lundi dans une agence bancaire. C'est l'histoire la plus folle du jour.
1: Elle a tourné celle-là.
0: Écoutez-la bien. Il se rend dans une agence bancaire pour retirer de l'argent du compte de sa sœur décédée.
3: Oula.
0: Mais ils lui ont dit non, monsieur, les retraits par un tiers n'étaient pas autorisés sans autorisation adéquate, n'avaient pas la fameuse procuration. Du coup, comme il n'avait pas de certificat de décès, ni une ni deux, une pelle, il va au cimetière, il déterre le squelette de sa sœur, il l'amène dans la banque, il dit « Ah ! Elle est pas décédée, Josiane ?»
2: Il l'a porté tout.
3: C'est pas possible.
0: Ah non, mais bon, après...
1: C'est glauque, squelette, quoi.
0: Non, mais le problème, c'est qu'il est tombé sur le mec un peu pointilleux de la banque. Il dit « Non, écoutez, elle a trop maigri par rapport à sa photo. »
1: Plus tout la même tête, la dame, là.
0: Voilà, il y en a qui se déplacent en personne, il y en a qui se déplacent en puzzle, excusez-moi.
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0: Que dirait sa copie de chez Temu qui vient d'arriver de Chine?
1: Allez, ça tourne. Eh ben voilà. Nouvelle commande.
0: Que dirait l'enduit? Ça, c'est bien compliqué à mettre.
2: Non, il y a une trace là. Allez, dans l'autre sens.
0: Bah, il... S'il pouvait parler, non, que dirait moche. Le... Eh oui, que dirait le ciment à prise rapide?
1: Ça manque d'eau là, hein. Dépêche-toi, dépêche-toi.
2: Eh ben voilà, trop tard.
0: La petite scie sauteuse, vous savez quel truc tout plat avec la petite lame verticale? Ouais. Si elle pouvait parler, qu'est-ce qu'elle dirait?
3: Oh bah. Ah, ça c'était un doigt ça.
0: Ouais. Ah, on m'a dit que l'enduit est de retour.
2: Ah, paf. Ah bah non, il y a encore une trace là. Dans l'autre sens.
4: Ça va être long.
0: Que diraient aussi les agrafes qui se trouvent dans la graffeuse si elles pouvaient parler?
1: Moi, et ben voilà, on est trois de plantés, dont deux de travers.
0: Tiens, en parlant de travers, le fameux clou.
5: Ah.
0: Si le clou pouvait parler, il dirait quoi?
2: Allez, vas-y, tout droit là. Et voilà. Encore raté. Je suis tout tordu, on dirait Guillaume Batte.
0: C'est pas vrai. On m'a dit que c'est le retour de l'enduit.
2: Ça y est, c'est bon. Ah. C'est lisse. Ah bah non, il y a encore une trace. Bon, vas-y, laisse tomber, appelle en pro. Là.
0: C'est mieux. Ah, mais des fois, les tutos, ça va 3 secondes. Et puis, il y a la fameuse dernière petite vis. Vous avez monté le meuble entier de chez Ikea.
5: Ouais.
0: Et vous dites, tiens, c'est marrant, il reste une petite vis.
3: Eh oh, et moi. Eh, si je suis là, c'est qu'il y a une raison, hein.
5: Eh oui.
0: Bah oui, bah, si voilà. Reste une vis.
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0: On n'en a pas d'exemple. Non, dubstep, on n'en a pas. Gabber, est-ce que c'est un exemple? Est-ce que
1: c'est
0: un exemple?
1: Je crois, oui, c'est le truc vénère hollandais, ça.
0: C'est du hardcore hollandais. Ah, Deathcore, est-ce que c'est un style musical, le Deathcore?
1: Ouais. Je crois que c'est inaudible.
0: C'est du métal, ouais. Lourd et violent. Ouais. Agrotech, Stouff.
1: Agrotech.
2: Un truc en. Non, agriculture tech, non.
0: C'est de l'EDM modernisé, agressif et sombre. Oh Musettecore, version énervée de la musette. Est-ce que ça existe, Pietre?
1: Non, je crois pas à ça.
0: Non.
1: Mais ça se tente.
0: Corentin, Tragibide. Ouais. Tous les titres du groupe Tragédie qui n'ont pas marché. Est-ce que c'est un style qui marche?
3: Ah, ça existe un peu hein, quand même, mais non.
0: Japanoise, Stouff.
2: Non.
0: Si, c'est de la scène noise japonaise ultra violente.
1: Oh là.
0: Porno Grind, est-ce que ça existe, Pietro, ce style musical?
1: Que c'est que ça? Je crois, oui.
2: Comment
1: oui,
2: ça existe. Connais ça, toi?
0: Voilà, ça c'est du porno Grind.
1: Ouais, c'est intéressant.
0: Ah ouais. Ah ouais, ouais. Hein? Et on dirait du gore noise aussi. Est-ce que le gore noise existe?
2: Gore
0: noise? Eh ben si, c'est plus chaotique que le porno Grind que vous venez d'entendre.
3: Ouais. Wow.
0: Le Black Ned Arch Noise, est-ce que ça existe, Stouff?
2: Il y a noise dedans, je veux dire oui.
0: Oui, le Black Ned Arch Noise, ça existe.
4: Je vous conseille de baisser le son. Hein.
0: Ça se danse comment?
3: Tu sais. C'est comme quand tu ouvres la bite dans le TGV là.
2: C'est sérieux ça?
0: T'as raison, il a raison. C'est tout, il a raison, c'est tes parents, ils vont un peu trop vite et tu baisses la fenêtre et tu. Ah ouais?
2: Moi je vais pas à un concert de ça. Hein.
0: La vache.
1: Non, moi non plus.
0: On continue. Oh, est-ce que ça existe ou pas? Le Zouk Amarèche, qui est un mélange de zouk et de musique arabe.
2: Zouk à Marrakech. Zouk à Marrakech. Non.
0: Non, ça n'existe pas. Ah, Brutal Yoga Metal, c'est du métal pour séance de yoga mouvementé. Pietre, est-ce que ça existe ou pas? Non.
1: Non.
0: Non, ça n'existe pas, effectivement. Corentin, le double éponge, c'est l'électro qui est joué, mais sous l'eau.
3: Non.
0: Non, ça n'existe pas. Le pirate métal, Stouff.
2: Ah.
1: Bah non, arrête.
0: Des chants de marins en version métal, est-ce que ça existe?
2: Si, ça existe.
0: Oui, ça existe.
2: Avec une
0: bonne
2: vinyle,
0: avec une
1: bière,
0: ça marche, hein.
1: Ouais.
0: Ah, faut vraiment deux
1: maintenant. Sur
0: des Condor
1: Boost et tout ça, là.
0: Du Nintendo Core, est-ce que ça existe ou pas, Corentin? Nintendo Core.
3: C'est quoi, c'est les musiques de Nintendo?
0: De jeux vidéo avec du hardcore.
3: Oh. Ouais, bah oui.
0: Ouais, c'est remis, ça.
3: Mario sous drogue.
0: Le up tempo, Stouff, est-ce que ça existe, le up tempo?
2: Alors nous on le dit pour dans notre langage,
0: ouais.
2: Mais
0: ouais, ça peut exister.
2: Allez, ouais. Oui, ça existe.
0: Oui. 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

0: Mais par...
1: c'est pas autopompe, c'est motopompe.
2: Mais
1: c'est quelqu'un de souple, mais ça va pas. Non.
2: C'est pompier à moto. Mais bon, il y a pas beaucoup d'eau par contre. Ouais, c'est d'eau. Et... bon, bah voilà.
1: C'est une unité pompe moteur à explosion, donc un moteur utilisé dans divers domaines comme l'agriculture ou la sécurité civile.
3: Eh oui.
0: Bah dites pas oui une fois que je l'ai dit.
3: Oui, c'est un pompe électrogène en fait.
0: Il y a deux minutes, elle me disait c'est quelqu'un de souple. Arrêtez vos conneries.
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